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3: La villa des animateurs. Les Invisibles sur France 2. C'est une série policière que je n'ai jamais vue. Est-ce que les personnalités de la villa aimeraient être invisibles? C'est pas idiot ça. Pas idiot, ouais. On a qui?
4: Eh ben, on se connecte avec l'au-delà. On a Monsieur Chirac. Ah. Notre ancien président, bonjour.
5: Comment ça va mes vivants?
4: Ça va et vous?
5: Vous êtes bien en bas?
4: Oui, ça va et vous?
5: Pas trop chaud?
6: Notre patron aussi.
5: Ça va mieux.
4: Et puis il y a la clim là, ça va.
5: Le gros chauve, il s'est trempé, il a mis un pull.
6: Ouais, c'est voilà. Ça, exactement.
5: Emmerder tout le monde avec ça toute la journée. Non mais parce que vous me dites, sinon on baisse la clé. Mais
6: non, faut la laisser là.
5: Vous savez que c'est nous qui décidons de la météo.
4: Ah bon?
5: Par exemple, si on a envie de mettre le chauffage en Alaska, juste pour voir les Esquimaux se foutre à poil. On ne sait pas comment ils sont sous leur doudoune.
6: Bah oui.
5: Ouais, ils se foutent de leur gueule avec leurs petits zizi congelés. Eh ben, on peut. C'est d'accord. Un pouvoir. On met le chauffage.
6: Bon. C'est un pouvoir.
4: Eh ben, monsieur Chirac, justement, en parlant de pouvoir, vous aimeriez être invisible, vous?
5: Le bonheur. Absolument, vous avez raison. Être invisible veut dire que personne ne me verrait. Ce qui veut dire que je pourrais mettre des olives à tout le monde sans me cacher.
6: Ouais, ça.
4: Non, mais vous pouvez pas mettre autre chose que des olives quand même, parce que là, c'est un peu.
5: Si je veux mettre des légumes, je veux bien, mais le seul qu'on a ici, c'est Schumacher.
6: Ah oui,
7: Non, c'est Chirac.
5: D'accord, il est chez nous en intérim.
6: Ah oui.
5: Les olives, c'est bien.
4: Non, il faut y aller doucement, il est trop tôt là pour ça.
5: Laissez-moi me marrer maintenant que je suis tranquille là-haut, depuis que maman est arrivée.
4: Ah oui, c'est vrai.
5: Féné la bamboche. Laissez-moi devenir invisible, imaginez ici. Par exemple, j'irai voir Michael Jackson.
4: J'arrive,
5: et là je dis, Michael, paf.
4: C'est quoi ça?
5: Hop des doigts.
7: On a compris, oui. Mais apparemment, il aime bien.
5: Si j'en rajoute, vous savez, si j'en rajoute un.
6: Waouh! Ah oui,
7: c'est dans deux, ça ne passe plus.
5: Alors bon, si j'en mets trois. Bon, allez, maintenant, je vais aller taire. Devine qui c'est, Philippe Bovard, pour qu'il sache qu'il croise. Qui croise, hein?
6: Avec les doigts?
5: Avec les doigts. Essayez, un bon odorat, bon Philippe.
4: Merci, monsieur Chirac, à bientôt. Et on va finir avec Jean-Baptiste Guégan.
8: Salut. Choisis vocal à Johnny. J'aimerais devenir Kouyaman.
4: Quoi?
8: Connaissez ce super-héros breton?
4: Kouyaman.
8: Comme pouvoir, j'aimerais soulever les menhirs et les jeter sur le loin de leur roi.
6: Oh, c'est pas cool, ça.
8: Parce que je deviendrai aussi le chanteur pour breton préféré des bretons. Faites gaffe, je me garde du corps, les vieilles.
9: Donc, faites attention.
4: D'accord.
9: Ça va, les filles?
4: Bon, elle fait un peu peur quand même, si vous avez raison. Vous voulez seulement ça comme pouvoir ou autre chose?
8: Non, parce qu'il a fait beaucoup trop chaud. Des fois en Bretagne, et puis parfois il fait beaucoup trop froid.
6: Oui.
8: Et puis parfois il pleut. Et puis parfois il n'arrête pas de pleuvoir. Et j'aimerais également contrôler la météo parce que je vous raconte et en chanson.
7: Ah d'accord. Voilà.
8: Tous les jours je mettrai le soleil au-dessus de la Bretagne à la cour.
6: Ah bon?
8: Vous serez choqués.
6: Pourquoi?
8: Il fera 30 degrés à Douarnenez.
7: Ah ouais, merci.
6: Hein.
8: Et vous serez choqués.
6: Pourquoi?
8: À Brest, il y aura des bananiers. Vous serez choqués.
6: Pourquoi?
8: Les bigous d'Anna seront à Walpé. Ça va les filles?
2: Pirates.
6: Ça va.
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2: Hier, on a posté sur les réseaux sociaux, sur mon Facebook, sur tous les vous êtes nombreux hein, sur le Facebook, une vidéo d'un des délires du matin. Alors, j'ai testé de la poster avec le mode traduction. Je vais découvrir avec vous, puisque ce mode traduction s'étend en simultané, si vous le décidez, la traduction de mes propos pour tous les pays.
3: C'est dans les réglages, en fait, alors, vous choisissez...
2: On l'écoute en français. Je vais vous donner des noms d'activités stylées pour mitonner auprès de vos collègues.
4: Ah, pas bête, ça.
2: Et vous devez essayer de deviner ce que c'est. La Via Ferrata.
5: Ah, c'est pas corse, ça?
2: C'est des mecs qui ont la main sur l'oreille.
4: Non, c'est un concours de pâté de sable.
2: Moi, je l'ai fait. Quand tu l'as fait une fois dans ta vie, tu t'en souviens.
4: C'est un concours de pâté de sable.
2: Je savais pas.
4: C'est Gianferrata.
2: Non. Voilà, la vanne de Piet, Gianferrata, etc. Bon. Vous pouvez la traduire en plusieurs langues. Essayons en simultané en anglais.
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6: Oh, isn't that Corsican?
7: It's guys who have their hand on their ear. 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
6: I've done it. Wow. When you've done it once in your life,
7: it's a sandcastle competition.
2: Via Ferrata. C'est vrai que Via Ferrata, traduit en anglais, ça marche plus.
4: Là, ça faisait un peu italien-anglais.
2: Ouais. Alors, passons en mode portugais. C'est pas des vannes, hein, c'est vraiment la fonction. Hein.
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2: Oh, Je parle português! Espanhol!
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2: Oui, monsieur Bordas, vous voulez rajouter quelque chose? Toujours quelque chose à dire.
9: Non, je disais que peut-être si les gens...
2: C'est le professeur Roland. Ah, monsieur Bordas, a toujours quelque chose à dire.
9: Certains de tes auditeurs parlent couramment l'une de ces langues. Peut-être qu'ils peuvent nous dire si la traduction est
2: bien sûr,
9: bonne.
2: Bien sûr. Super. C'était pour dire ça? Merci. Bah figurez-vous qu'on peut choisir thaïlandais aussi.
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2: J'espère juste qu'ils traduisent bien parce que imaginez, ils traduisent mal, ils traduisent de la merde. Ouais. Parce que tu te mets mal avec le Liechtenstein ou le Luxembourg, t'en t'en fous, t'as des banquiers en attaché caisse qui veulent te casser la gueule. Avec les Chinois, t'as 2 milliards de gars en bas de ton immeuble.
5: T'imagines un peu. C'est juste pour savoir, là c'est sur la vidéo qui est sur l'Insta de Coé.
2: Oui,
5: c'est sur Facebook. Donc je vais sur le Facebook de Coé, je regarde la vidéo et si je clique sur le côté, je peux choisir les langues.
3: Ouais, dans les options, tu cliques la langue. Mais que Facebook, parce que Insta, ils peuvent pas, dès qu'il y a plus de 2 personnes, ils buguent.
5: Et bah dites-nous voilà en commentaire justement si
2: c'est bien fait.
5: Si c'est bien fait.
2: Évidemment,
5: ou pas,
2: si vous parlez le bengali.
13: Quoi? Tu nous as insultés?
2: Comment? T'as insulté tous les bengalois sur 26 générations?

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2: Un parc d'attractions va s'ouvrir pour Dragon Ball Z. Au début, tout le monde a cru que ça allait être éventuellement une blague, celui de reprendre la place de Mirapolis. En plus, je crois que tout est déjà fait, le dessin est fait. Il n'y a plus qu'à tout démolir, mais au moins l'implantation.
3: C'était déjà démoli, mais je pense qu'effectivement, l'implantation de eau, électricité, tout
2: il
3: ça,
2: reste c'est... le portail, hein. Les portails.
3: Oui, je crois qu'ils ont mis le volet d'endresser le portail.
2: Oui, il reste des trucs à l'intérieur. Tout n'est pas complètement démoli. Donc ça va être des fonds d'Arabie Saoudite.
4: Ouais. 6 milliards.
2: 6 milliards. Je crois qu'on a le nouveau patron.
4: Ouais. C'est... Ouais, il est avec nous. Bonjour, monsieur.
5: C'est bon. Allô. Ah, bon, voilà. Ah. Je suis très content d'être à Radio Europe 2.
4: Oui, c'est ça. Europe 2, c'est ça.
5: Je suis content. C'est l'émission de...
4: C'est quoi,
5: c'est l'émission qui est tout chauve, qui n'a pas cheveux.
4: Exactement,
5: c'est ça. C'est le seul qui est parti en Turquie, qui parle et venu avec cheveux.
4: Voilà, c'est ça.
5: C'est ça, j'adore écouter Europe 2. Un concert Shakira, disco dance. Shakira, j'adore.
4: Bah merci d'être avec nous. Du coup, vous allez faire trois parcs d'attractions en région parisienne, dont un spécial Dragon Ball Z.
5: Ah ouais, les Dragon Ball Z, les mangas, c'est magnifique, le Kamehameha. J'adore ça, je fais beaucoup.
4: Donc je suppose que vous aimez bien Dragon Ball Z.
5: Ah ouais, j'adore. Grosse boule de feu, c'est le chipotois. J'adore ça.
4: D'accord, alors on a hâte de voir ça. Et vous allez mettre 6 milliards d'euros quand même. D'où vient cet argent
5: Ça, c'est secret. Faut pas dire, c'est argent liquide que j'ai avec soeur prostitute. Soeur, c'est problème de pays. Ouais. Super bonbon d'un kangou. Travaille bois de Boulogne, les kangous avec les foulards qui paraissent trop
4: bizarres.
5: Ça, c'est ça.
4: On va savoir plus. Par contre, est-ce que c'est possible d'avoir le nom des deux autres parcs?
5: Ah non, ça aussi, c'est secret. Faut pas dire du tout. Après, je peux juste donner un indice.
4: Ah bah, allez-y. Juste un indice sur un parc.
5: J'allais parler doucement, les gens vont pas savoir. C'est grand secret. C'est un parc d'attractions spécial Village People.
4: Ah ouais?
5: Village People. C'est chef des travaux.

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3: La France et l'Arabie Saoudite vont construire un parc d'attractions sur le thème de la franchise japonaise Dragon Ball près de Paris. Un projet d'un montant de 6 milliards d'euros, a annoncé l'Elysée à l'occasion de la visite en France du prince héritier saoudien, dont je ne voudrais pas écorner.

0: justement.
1: Bah oui, Madame Dingo, moi j'ai une question. Il y a trois parcs à thème qui sont annoncés en région parisienne, dont un autour de Dragon Ball, avec 6 milliards d'euros d'investissement saoudien.
2: Oui,
1: vous en pensez quoi?
0: 6 milliards. 6 milliards.
1: Oui, 6 milliards.
0: Vous savez ce que c'est déjà 6 millions?
1: Oui.
0: Alors 6 milliards pour c'est faire beaucoup. Voler des gens dans les airs. Ben c'est exactement le problème de notre société, ouais, monsieur. Moi, à Paris, j'ai passé des années à expliquer qu'on ne pouvait plus prendre la voiture. Et là, on va faire venir des gens du monde entier pour monter dans une montagne russe. Ouais.

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3: Sortie ciné, les gens à la machine à café vont peut-être vous en parler.
4: Ah oui.
3: C'est le moment de frimer. Qu'est-ce qu'une genèse ?
5: Une genèse.
4: C'est pas la base d'un gâteau, ça ?
6: Oui, c'est. Si.
3: La genèse ?
4: Ouais.
3: Tu vois, la genèse ? Génoise.
4: Ah, la génoise, pardon.
3: La génoise.
4: Ah, c'est pas
5: ouais. Oui.
7: La genèse, c'est le début de quelque chose.
3: En même temps, la génoise, souvent, c'est le début du gâteau.
4: Bah, tu vois, j'étais pas loin.
3: Alors, la génoise, ça n'a rien à voir. La genèse, c'est effectivement la création. C'est l'origine de la création.
5: D'accord.
7: D'accord.
3: À la genèse. Et voilà. Qu'est-ce qu'un spoiler ?
5: C'est ce qu'il a mis sur la tunique.
4: Ouais, c'est un pare-choc.
5: Le tuning.
3: Ça sert à ce que tu mets à l'avant de

0: intitulé, Pierre.
1: C'était ma mère. Ma mère des narises. Je vais faire comme tous les jeunes. Je vais donc aller sur Toc Toc.
0: Toc Toc.
1: Mater des femmes en string sur une banane en plastique. Ils ont raison, c'est plus simple.
0: Au revoir, Pierre.
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1: Laetitia n'en peut plus, c'est la petite séquence qu'on fait tous les jours. Un truc dont vous ne pouvez plus aujourd'hui, vous en avez gros. C'est quoi ma petite Laetitia? Bonjour, bienvenue sur Europe 2. Ça va Laetitia?
2: Coucou mon coco, coucou l'équipe.
1: Salut.
2: Ça va,
1: salut. Salut. Raconte-moi un peu, qu'est-ce qui va pas?
2: Alors moi franchement, la télé, les programmes télé, t'en penses quoi? Parce que moi franchement, j'en peux plus, là je suis à bout.
3: Bah, c'est toujours pareil en fait.
1: Non mais c'est pas que ça.
2: Mais c'est toujours la même chose.
1: Ça démarre tard, pardon, mais
3: oui.
1: Moi je trouve que ça démarre
2: tard. Mais ça commence à 21h15. Et comment tu veux te coucher de bonheur? Le lendemain, t'es fatigué. Le foot, par contre, ça commence à l'heure. Hein. Donc, quand il y a quelqu'un de politique qui parle, il parle à l'heure.
4: Ça, c'est vrai. Le foot, c'est bien.
2: Oh,
4: ça,
2: c'est toujours...
1: Mais c'est vraiment un calcul que je ne me suis pas posé. Plutôt que de démarrer très tard, si les chaînes de télé démarraient plus tôt, est-ce qu'elles ne feraient pas plus d'audience?
5: Bah, si, je me demande, ouais.
1: Est-ce que si tu mets... Parce que finalement, aujourd'hui, ils vendent des primes où le lendemain, ils vous disent 1,9 million. Je rappelle qu'il y a 7-8 ans, ça faisait 7 millions. Maintenant, ils te disent 1,8 million. 2 millions. S'ils commençaient un peu plus tôt, est-ce qu'ils ne referaient pas des scores honorables?
4: Ils n'ont pas le temps de te caser leur pub.
1: Regarde Cyril, par exemple, avec TBT9, il fait un gros score entre 21h et 21h15. Ouais. Il fait parfois plus de 2 millions, parce que tu as un monde fou de gens à cette heure-là. Donc, s'ils faisaient les films un peu plus tôt, est-ce que finalement, ils ne démarreraient pas la soirée?
4: Bah, va, va

0: Ça, ils sont saoulés.
1: Mais ça, au moins, ils regardent.
0: Ils ne reviendront pas, ils ne reviendront jamais.
1: Alors que nous, à la radio, on est là depuis. Ah, c'est pas un bon exemple. Non, non, non. Salut, ma petite Laetitia.
2: On continue.
1: T'es un amour.
2: Vous êtes au top. Même avec les années, vous êtes au top. On continue avec vous.
0: Oh, et gentil. On écoute Zidane va marquer.
3: Gros bisous.
1: Bisous, je t'adore. Bisous.
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0: champ à l'intérieur de son soutien-gorge, un sur chaque sein. Ah ouais. Le problème, c'est qu'au scanner, ils ont vu qu'il y avait un souci qui n'allait pas. Et le monsieur a dit enlever, elle a dit je ne veux pas, c'est mon soutien-gorge. Ils l'ont fait passer une radio, t'as les deux tortues. C'est-à-dire qu'à quel moment tu vas jusqu'à la radio et à quel moment tu te débites.
1: Ça va passer.
0: Bon, allez, je vais vous le dire maintenant parce que vous allez le voir. Voilà, donc ils ont été confisqués et remis en liberté. Je voudrais avoir une pensée pour Franklin. Oui. Ah bah oui, ça c'est autre chose que d'avoir le cartable et d'aller à l'école. Deuxième, il a appris la vie d'un coup, Franklin. Deuxième championne, elle s'appelle Babette Monroe, une fausse policière américaine. Elle s'est faite rincer en donuts pendant des années à la même boutique avant que le gérant ne s'aperçoive qu'elle avait juste acheté un costume de policier au magasin d'à côté pour obtenir des donuts gratuits.
1: C'est vrai que les policiers aux États-Unis, ils ont les donuts gratuits.
0: C'est pour ça que vous les voyez toujours arriver avec des paquets de donuts, parce qu'il y a un truc qui se fait aux États-Unis qui n'est pas en France. Quand vous arrivez, je crois que c'est certaines marques, vous avez les donuts gratuits et le café. Je crois que c'est Dunkin' Donuts.
2: C'est Dunkin', ouais.
0: Ils ne payent pas les donuts sa vie. D'où le fait que parfois. Voilà.
1: Ils ont plus besoin de mettre de rebord pour poser les donuts. Ça tient sur le ventre.
3: D'accord.
1: Et l'autre, elle a pris.
0: Babette. Attention, son passeport, elle s'appelle Diabète.
1: Diabète Monroe.
0: Ah oui, là. Et enfin, les champions du jour. Un Américain, le dernier, il a 47 ans. Bravo, mon grand. Il a été arrêté après avoir prétendument, écoutez bien, grimpé à un feu de circulation et déféqué sur des véhicules qui passaient en dessous de lui pendant les heures de pointe dans le centre de Miami. Alors, je n'en veux pas. Le gars, il était donc en haut du feu rouge. Il allait, et dès que quelqu'un passait en dessous, et il déféquait sur les voitures qui étaient en dessous.
1: C'est très drôle.
2: À quel moment tu te dis, vas-y, je grimpe et puis.
0: Il risque gros. Hein. Ah bon, il aurait été attaqué par une association de pigeons qui ont dit, ça, c'est notre boulot.
2: Concurrence.
0: Ça, alors ça va mal se passer, ça. 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
1: Le départ de Philippe Bouvard, voilà, 96 ans, bon Philippe, voilà, que j'avais rencontré plein de fois, on avait fait pas mal d'émissions ensemble, il avait un bon caractère, hein, c'est-à-dire qu'il aimait ou il aimait pas, mais quand il aimait bien, on pouvait se marrer, et on s'est dit, mais finalement, il a fait sa passion pendant très très très longtemps, et si nous, c'était pareil, et si finalement, il y avait la même chose.
2: C'est ce qui nous attend, je pense.
1: Bien sûr, il est temps de se connecter à Radio EHPAD.

0: Ah, dans un instant, je recevrai Dalida.
1: Non, elle est décédée.
0: Alors, Bonnie Tyler sera là.
1: Dans ah, elle est décédée aussi.
0: Renaud.
1: Bof, c'est pas trop là.
0: Bon, on écoutera le dernier Maître Gims.
1: Voilà.

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1: Merci, maître James. Tout de suite, l'heure de Radio EHPAD Paye ton viager avec notre partenaire Rock Éclair. On y va, c'est parti. On est parti pour voir si quelqu'un répond.
2: Du temps arrivé.
0: Allô ?
1: Oui, bonjour, bon réveil, c'est Bernard sur Radio... Ah, merde, j'ai dit. C'est la phrase d'après. Bon, quelle est la radio qui paye ton viager ?
0: C'est Radio EHPAD. Radio EHPAD.
1: Bah, vu votre état, ça va pas nous coûter trop cher, cher monsieur.
0: Moi, oh, je suis tellement content. À mon cœur.
1: C'est ce que je disais. Qu'est-ce qu'on fait maintenant ? Alors, bonjour, bon réveil, c'est Bernard sur Radio EHPAD. Restez là, dans un instant, je reçois Dalida.
3: Ah, tu l'as déjà dit, ça.
1: Ah, pardon. Alors, on écoute le nouveau David Guetta. Guetta, le temps que j'aille faire pipi. Non, mais c'est déjà fait. Bonjour, bon réveil, c'est Bernard sur Radio EHPAD.

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0: Et il déféquait sur les voitures qui étaient en dessous.
1: C'est
0: voilà.
1: Très drôle.
2: À quel moment tu te dis, vas-y, bah, oui. Grimpe et puis.
0: Risque gros. Hein.
3: Ah bon,
0: il aurait été attaqué par une association de pigeons qui ont dit, ça, c'est notre boulot.
2: Concurrence.
0: Ça, alors ça, mal peut se passer.
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1: Sortie ciné, les gens à la machine à café vont peut-être vous en parler.
2: Ah oui.
1: C'est le moment de frimer. Qu'est-ce qu'une genèse ?
3: Une genèse.
2: C'est pas la base d'un gâteau, ça ?
4: Oui, c'est. Si.
1: À la genèse ?
2: Ouais.
1: Tu vois, la genèse ? Génoise.
2: Ah, la génoise, pardon.
1: La génoise.
2: Ah, oh, c'est pareil.
3: Oui. Oui.
5: La genèse, c'est le début de quelque chose.
1: En même temps, la génoise, souvent, c'est le début du gâteau.
2: Bah, tu vois, j'étais pas loin.
1: Alors, la génoise, ça n'a rien à voir. La genèse, c'est effectivement la création. C'est l'origine de la création.
3: D'accord.
1: À la genèse. Et voilà. Qu'est-ce qu'un spoiler ?
4: C'est ce qu'il a mis sur la tunique.
2: Ouais, c'est un pare-choc
3: le tuning.
1: Ça sert à ce que tu mets à l'avant de la R11.
3: Voilà.
1: Tu bois Zender là,
2: ça va. À chaque fois que tu prends un dodan, paf, ça pète.
1: T'as frotté le spoiler.
5: C'est quand tu divulgaches.
1: Voilà, c'est une révélation prématurée d'un élément clé.
2: Ouais.
1: Qu'est-ce qu'un deus ex machina ?
5: Quoi ?
1: Deux ex machina. Non, Deus ex machina.
2: Ah, parce que deux, j'aurais dit que c'était deux ex que t'appelles machine.
1: Non, ça se prononce Deus ex machina.
3: Deus ex machina.
1: Ça s'écrit Deus ex machina.
5: Attends,
4: Deus. Ah, mais si, quand tu mets Deus.
2: Quand tu mets Deus, la machine.
4: Tu mets Deus, la machine.
1: Tu mets Deus. T'as mis le spoiler avant. Voilà, tu mets ça. Deus pour pas salir. Non.
3: Et tu termines par la genèse.
1: Deus ex machina. Vous allez me le trouver, le Deus ex machina.
2: C'est pas un truc à la fin ou je sais pas quoi, ça. C'est une surprise à la fin, un truc comme ça.
1: C'est une fin surprise qui arrive de nulle part.
3: Ah, d'accord.
1: Tu l'as pas vu arriver.
5: C'est vraiment comme ça.
1: Le film se termine là où tes copains diront: ah, je suis sur le cul. Toi, tu diras: et non.
2: Ben non,
1: c'était un Deus ex machina.
2: Et Deus la machine.
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3: La France et l'Arabie Saoudite vont construire un parc d'attractions sur le thème de la franchise japonaise Dragon Ball près de Paris. Un projet d'un montant de 6 milliards d'euros a annoncé l'Elysée à l'occasion de la visite en France du prince héritier saoudien, dont je ne voudrais pas écorcher le nom, donc on l'appellera le prince héritier saoudien.
4: Voilà.
3: On a quelqu'un qui voulait réagir.
5: Oui, on a l'ancienne maire de Paris, voilà. Madame Dingo, qui est avec nous et qui veut réagir.
6: On n'arrive pas à se passer de la Dingo.
5: Bonjour déjà.
6: Revenu non. Et hop, vous venez m'embêter.
5: Ouais, bah ouais.
6: On critique, mais finalement, on a toujours besoin de la Dingo.
4: On n'a rien dit, nous. Ouais.
6: Alors, ils sont contents en plus, ils ont pris l'avion, ils ont pollué l'empreinte carbone, ils ont fait péter le rouge.
4: Et vous ?
6: Hein, bon alors,
5: vas-y.
6: Tout ça pour aller bronzer à l'étranger, revenir blanc comme des loukoums, là, vous avez vu vos têtes. Allez, jingle, allez.

0: justement.
1: Bah oui, Madame Dingo, moi j'ai une question. Il y a 3 parcs à thème qui sont annoncés en région parisienne, dont un autour de Dragon Ball, avec 6 milliards d'euros d'investissement saoudien.
2: Oui,
1: vous en pensez quoi?
0: 6 milliards. 6 milliards.
1: Oui, 6 milliards.
0: Vous savez ce que c'est? Déjà 6 millions.
1: Oui.
0: Alors 6 milliards pour faire voler des gens dans les airs. Bah, c'est exactement le problème de notre

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2: Hier, on a posté sur les réseaux sociaux, sur mon Facebook, sur tous les vous êtes nombreux hein, sur le Facebook, une vidéo d'un des délires du matin. Alors, j'ai testé de la poster avec le mode traduction. Je vais découvrir avec vous, puisque ce mode traduction s'étend simultané, si vous le décidez, la traduction de mes propos pour tous les pays.
3: C'est dans les réglages, en fait, alors, vous choisissez...
2: On l'écoute en français.
4: Je vais vous donner des noms d'activités stylées pour mitonner auprès de vos collègues.
2: Ah, pas bête, ça.
4: Et vous devez essayer de deviner ce que c'est. La Via Ferrata.
5: Ah, c'est pas corse, ça?
2: C'est des mecs qui ont la main sur l'oreille.
6: Non, c'est un concours de pâté de sable.
4: Moi, je l'ai fait. Quand tu l'as fait une fois dans ta vie, tu t'en souviens.
6: C'est un concours de pâté de sable.
4: Je savais pas.
6: C'est Via Ferrata.
4: Non.
2: Voilà, la vanne de Pierre, Via Ferrata, etc. Bon. Vous pouvez la traduire en plusieurs langues. Essayons en simultané en anglais.
6: Et garde nos voix.
2: Je sais pas.
7: 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The Via Ferrata.

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1: T'imagines un peu ?
2: C'est juste pour savoir, là c'est sur la vidéo qui est sur l'Insta de Coé.
0: Oui,
2: c'est
3: sur Facebook.
2: Donc je vais sur le Facebook de Coé, je regarde la vidéo et si je clique sur le côté, je peux choisir les langues.
3: Ouais, dans les options, tu cliques la langue.
2: Ah bah,
3: mais que Facebook, parce que coup, Insta, ils peuvent pas, dès qu'il y a plus de 2 personnes, ils buguent.
2: Et bah dites-nous voilà en commentaire justement si
0: c'est bien fait.
2: Si c'est bien fait.
0: Évidemment, si vous parlez le bengali.
3: Quoi ? Tu nous as insulté ?
0: Comment ? T'as insulté tous les Bengalois sur 26 générations.
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1: La Villa des animateurs, Les Invisibles sur France 2, c'est une série policière que je n'ai jamais vue. Est-ce que les personnalités de la Villa aimeraient être invisibles? C'est pas idiot ça. Pas idiot, ouais. On a qui?
2: Eh ben, on se connecte avec l'au-delà, on a Monsieur Chirac.
1: Ah.

0: Ah ouais, bah, merci. Hein.
1: Et vous, ça choqué.
0: Pourquoi?
1: À Brest, il y aura des bananiers. Vous serez choqué.
0: Pourquoi?
1: Les bigoudanas seront à Walpé. Ça va, les filles?
2: Pirate.
0: Ça va.
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2: Enfin, nous avons la liste des émojis les plus utilisés dans le monde. Est-ce que vous savez celui qui est le plus utilisé dans le monde?
3: Je dirais le cœur.
4: L'aubergine.
2: Le cœur.
4: Non.
5: Le sourire.
4: Non, c'est le mort de rire, là.
2: J'ai moins de 50 ans, j'ai plus de 50 ans. Chez les moins de 50 ans, le smiley qui pleure de rire.
5: Ah, j'aurais dit le pouce. Moi, mes parents, ils me répondent tout le temps avec le pouce.
4: Non, c'est le pouce, c'est un truc de boomer. J'ai appris que c'est un truc de boomer.
5: Bah oui, bah c'est.
4: Alors, oui, c'est ça.
2: Et le smiley. Et le smiley qui rigole, c'est chez les plus de 50 ans.
6: Alors, et moi, il y a un truc que j'ai vu chez les plus de 50 ans. Donc, toi, tu le fais. C'est le smiley qui rigole, mais de travers.
2: Ouais.
6: Et ça, c'est, ça, c'est typique.
2: Ouais, mais comme j'ai pas mes lunettes, je pense qu'il est droit, en fait.
6: Tourne ton téléphone.
2: Alors, par exemple, je vais vous donner des phrases avec emoji, vous allez me trouver la signification. Si je vous mets les mains jointes, le cœur.
3: Ah, merci beaucoup.
2: Voilà.
3: Merci
2: beaucoup. Ouais. Merci, la lune et le petit bonhomme qui ferme les yeux.
5: Il dort. Ah, bonne nuit. Ouais.
2: Bonne nuit, voilà. Ouais. Si j'envoie le petit bonhomme qui court.
6: Avec le vent derrière.
5: Non, j'aurais pu
4: J'ai pété.
2: Non, j'arrive. Si j'envoie les gros yeux, un doigt et des flammes.
3: Je t'emmerde.
2: Non, le doigt vers le gars gauche.
5: Ah, je vais me brûler.
2: Comment?
5: Je vais me brûler.
2: Mais non.
4: Je te fais une olive.
2: Tu me fais de l'effet.
3: Quoi?
2: Ça veut dire tu me fais de l'effet.
3: Ah ouais. Ça veut dire tu me fais de l'effet.
2: T'as les grands yeux, il y a un doigt sur le côté, puis il y a des flammes.
3: Pourquoi le doigt? Ah, le doigt.

0: jet goutte d'eau.
1: Ah, ça, j'ai envie de toi.
0: Ou on va manger léger ce soir. Ça peut être aussi ça.
1: C'est pas con.
2: C'était ça.
1: C'est pour ça que ma mère m'envoyait ça. Je disais,
0: Et si j'envoie, si on envoie courgette, concombre, aubergine, goutte d'eau.
3: En bas là, c'est.
0: Non, cherchez pas, j'ai envie d'une ratatouille.
1: Ah, ben voilà.
0: Ou.
4: Là-bas, il me propose une partout.
0: si ta courgette, concombre, aubergine. Si.
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0: Hey, c'est ce que vous dites. 7h-11h, oui. Mais à 6h, on vous fait un petit bonjour avec les meilleurs moments de la veille. Aujourd'hui, c'est jeudi.
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3: Coucou à tous, bienvenue, bon réveil, hein, ciel de Traîne, des averses aussi aujourd'hui en Touraine. Je reviens sur la météo dans un petit instant. Bon, finalement, on a eu plus d'orange que d'orage cette nuit. Les parcs et jardins de Tours étaient fermés par précaution depuis hier après-midi, alors que l'Indre-et-Loire était placé en vigilance orange. Ils vont donc pouvoir rouvrir ce matin. Ah, ce ne sera pas un hiver du rail entre Tours et Chinon, la troisième tranche du Ce chantier de modernisation de la ligne va débuter le 14 septembre et s'achever 5 mois et demi plus tard, fin février. Zéro trafic pendant tout ce temps et quart de substitution. Les fiches horaires sont disponibles sur tvr-sncf.com. C'est un peu la série policière de l'été en Touraine. 6 églises ont été profanées depuis le 20 juillet, souvent des vols et des dégradations, mais lors des dernières visites, rien n'a été vandalisé ni dérobé aux églises, dans les églises plutôt Saint-Joseph à Jouy-les-Tours et Saint-Pierre-de-Mont. Des enquêtes sont évidemment en cours. La balle est maintenant dans le camp de la société d'équipement de la Touraine, la SET, qui décidera d'appliquer ou non la décision de justice qui l'autorise à expulser à partir du 1er septembre les 70 sans-abri des Beaumont. La ville de Tours indique, pour sa part, qu'elle a toujours refusé des expulsions sans solution de relogement. Dans l'actu aussi, c'est 558 disparus. Un dernier bilan ce matin d'inondations d'une violence exceptionnelle hier dans l'Himalaya, au nord du Népal. Des torrents d'eau, de boue ont tout balayé sur leur passage, conséquence de l'effondrement d'un glacier. À Caen, dans le Calvados, un homme a foncé avec sa voiture hier soir sur un groupe de personnes dans le quartier de la gare après une bagarre dans un café. Un mort, 10 blessés. L'automobiliste de 26 ans d'origine russe a été interpellé peu après à Ouistreham, une vingtaine de kilomètres de là. À Paris, l'automobiliste soupçonné d'avoir poignardé un cycliste mardi en pleine rue a finalement été interpellé. Selon le parquet, le

0: expédié, ou alors la douche froide. Non, non, on va être encore plus vicieux que ça. Ouais.
1: La douche froide, mais excusez-moi les gars, vous avez grandi où?
2: Tu coupes l'enfant.
1: On leur coupe un orteil, un sécateur.
0: Par exemple, pour vous venger de vos enfants, vous pouvez leur répondre en mode écho. Tout ce qu'ils disent, vous le répétez avec 2 secondes de retard. Maman, maman,
2: ah oui.
0: Mais arrête,
2: ça,
0: arrête. Quoi? Pourquoi tu fais ça? Pourquoi tu fais ça? Voilà,
3: non,
0: tu fais ça.
3: Ça peut être long.
2: Ça m'énerve à moi-même.
0: Bah oui, mais parce qu'ils te le font, donc tu leur refais en fait la même chose. Et tu vas voir qu'ils vont s'arrêter, qu'ils vont comprendre que c'est chiant. On a aussi mettre un réveil qui sonne très tôt le premier jour de la rentrée avec une musique rythmée.

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1: C'est le moment de parler de la rentrée scolaire. L'occasion pour notre journaliste d'investigation, Jean-Quête Exclusive, d'enquêter sur le phénomène de la rentrée des classes.
2: Ils seront des millions à reprendre le chemin de l'école début septembre. Pour les enfants, c'est la fin des vacances. Pour les parents, c'est surtout la fin du calvaire. Pendant 2 mois, ils ont nourri leurs enfants, occupé leur journée, répondu à 14 000 « Pourquoi ?» et découvert qu'un enfant peut demander à manger toutes les 47 minutes. À la rentrée, pendant que certains enfants pleurent devant le portail, certains parents sont déjà à 3 rues de là, en train de célébrer leur libération au champagne. 2 mois de vacances, c'est long, très long, à tel point que certains parents ne disent plus « Bonne rentrée !» à leurs enfants, mais ils disent « Bon courage à ton prof !» Et pendant que les enfants retrouvent leurs copains, les parents, eux, retrouvent enfin leur canapé. Rentrée des classes, le bonheur des parents, c'est bientôt dans 90 enquêtes sur ces stars.
1: Ouais, et par exemple, cherche enquête exclusive, oui. Comment se passe une rentrée des classes dans le sud de la France?
2: Il est 8h02. Pendant que les nouveaux 6e font connaissance et que les 5e s'échangent leurs 4 Pokémon, les 3e deal du shit avec les 4e. Au menu, barrette de 600 grammes et Marie-Jeanne à foison. L'affaire est florissante puisque Dylan a déjà récolté près de 10 000 euros. Avec, il compte racheter le kangou du directeur, sécher les cours de techno et emmener ses camarades au complexe sportif boire du Capri Sun et manger des pitchs. Rentrez, ma pède, UU, drogue et olive, bienvenue au collège Monique Ranou de Toulon. C'est lundi prochain dans 90 enquêtes sur ces stars.
1: C'est un peu exagéré, peut-être. On va terminer comme d'habitude avec le fameux portrait de la semaine.
2: Dans le portrait de la semaine, il s'appelle Frédéric. Frédéric n'est pas comme les autres, non. Frédéric est un compas. Et comme chaque année, il s'apprête à retrouver les bancs de l'école. Sur le papier, sa mission est simple, tracer des cercles parfaits.
1: Eh oui.
2: En réalité, Frédéric va surtout servir à faire des rosaces, dessiner des soleils et planter sa pointe dans le derche du camarade de devant. Car Frédéric a beau être un instrument de précision, il est surtout réputé pour finir dans des endroits où personne ne l'avait invité. En fin de cours, il sera rangé au fond d'une trousse entre un stylo 4 couleurs sans encre et une gomme mâchouillée. Une carrière brillante pour un objet qui passera le reste de sa vie à pourrir à côté d'un rapporteur. Le portrait de Frédéric, compas, c'est dimanche, dans 7 à 8 sur...
1: Bon, moi je mettrai ça sur C-Star.
2: Ouais. Exactement.
1: Ah, voilà. C'est ça.
2: Ah oui, bah oui, on met tout là-bas.
1: Merci, Jean-Claude Exclusive.
2: Je vous en prie.
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2: J'ai un sondage qui vient d'arriver ce matin. Sondage sur les petites habitudes de la vie de couple, musique d'amour de vie de couple. Oula. La télécommande. 68% des hommes affirment en avoir le contrôle, alors que 74% des femmes affirment exactement la même chose.
3: C'est drôle, ça.
2: Visiblement,
3: il y a deux télécommandes à la maison, mais qu'une télé.
2: Bon. Pas d'accord. 45% des femmes affirment passer derrière leur conjoint pour éteindre la lumière. Oui. Moi, Nat, elle fait ça avec l'eau.
4: Pourquoi?
2: Quand je me brosse les dents, parce que je fais couler l'eau, puis là, clac, elle éteint l'eau.
3: Elle a raison.
2: Évidemment qu'elle a raison. Le tube de dentifrice, 68% le presse n'importe où sur le tube, 32% le roule méthodiquement depuis le bas, et 23% des couples achètent deux tubes séparés pour pas avoir de problème.
3: Cause de divorce.
2: Ouais. Parler avant le café. 49% des sondés déclarent qu'il est interdit d'adresser la parole à leur partenaire avant le premier café sous peine de représailles ou de mauvaise humeur.
5: Ah mais carrément.
3: C'est vrai?
4: Ah, ouais, ah c'est beaucoup quand même.
5: Ne parle pas!
6: Ouais, mais pourtant, t'as pris du café, là.
2: Le choix du film, c'est comme la télécommande. 64% des couples avouent ne jamais vraiment se mettre d'accord. C'est vrai que ça finit souvent par. Ouais, vas-y.
6: Il y en a un qui capitule. Ouais,
3: non, mais ce qu'il y a, c'est qu'au début de la relation, chacun fait des concessions. Donc, toi, tu vas faire plaisir à madame, regarder sa comédie romantique. Oui.

0: Merci de nous avoir choisis sur Europe 2. Merci d'être là. On débarque à 6h58 pendant que l'émission est en train de se préparer. Celle du jeudi, en plus, je l'adore. Elle a déjà un petit avant-goût de, non pas de merguez, ni de brochette, mais un petit avant-goût de week-end. Qu'est-ce qu'on écoutera après les news aux 6h30?
1: Ah, il paraît qu'il y a un blaireau qui sème la panique en Bretagne.
0: Ah, c'est notre nouveau personnage.
1: Donc on l'a reçu, du coup.
0: Ah, c'est le blaireau qui fait peur dans une petite ville. Restez là et ensuite, avant 7h, on écoutera
1: et
0: quoi?
1: On aura le Uber Eats Machine, évidemment, avec y a le beurre salé qui est rentré dans le classement. Ah, et bon. Le bras zéro aussi.
0: Restez avec nous, 7h Europe 2. Bonjour, les infos, 6h30, la météo.
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3: Et tout ça en 3 minutes et demie. Salut à tous. Les orages ont fait pchit. Le soleil fait son retour aujourd'hui en Touraine. Le temps, c'est dans un instant. Un spectacle célestien ne pas manquer. Ce sera demain matin, juste avant le lever du soleil, une éclipse de lune, quand l'ombre de la Terre vient masquer la lumière du soleil et se projette sur notre satellite en lui donnant une couleur un peu rougeâtre. Phénomène à observer à partir de 6h en Touraine. Allez, retour sur Terre. Les usagers de la ligne SNCF Tourchinon s'y attendaient sans doute. Les dates de la troisième et dernière tranche de travaux de modernisation de la ligne sont calées. Le chantier nécessitera l'interruption totale du trafic du 14 septembre au 26 février. Alors, les trains seront remplacés par des cars et TER. Fiche horaire déjà disponible sur ter-sncf.com. Si vous vous êtes demandé pourquoi la circulation a été coupée une partie de l'après-midi hier sur la rocade ouest de Tours, sur l'échangeur avec la D751 vers Ballon-Miré, sachez qu'un camion s'est couché vers 13h30 à cet endroit. Le chauffeur est resté coincé dans la cabine mais n'a pas été blessé. Il détenait dans son ordinateur 50 000 fichiers pédopornographiques, un amboisien de 40 ans. Déjà sous le coup d'une condamnation dans une affaire de trafic de stupéfiants, vient d'écoper de 10 mois de prison supplémentaire, peine assortie notamment d'une inscription au fichier des délinquants sexuels. Beauval renonce à son refuge pour dauphins, projet abandonné. C'est ce qu'a confirmé le patron du zooparc du Loir-et-Cher à Saint-Aignan. Rodolphe Delors justifie sa décision par le coup.

0: 30 cm de haut. Ah, bon, oui. Enfin bref, une nourrice témoigne que sa fille s'est fait poursuivre par le blaireau pendant une sortie en trottinette, alors qu'une de ses poules a été tuée puis emportée en pleine nuit. Oui, une poule, oui.
1: Une poule, ouais.
0: Voilà, la canicule pour expliquer ce comportement inhabituel. Bon, je crois que.
2: On a le blaireau de Grandchamp avec nous au téléphone. Allô.
3: Ouais, tu m'entends là,
2: Cyril?
3: Ouais, ça va?
2: Ouais, ça va et vous?
3: Ouais, d'abord, bonjour.
2: Ouais.
3: Déjà, j'aimerais qu'on arrête de parler.
2: Il a des rouflaquettes.
3: J'aimerais qu'on arrête de parler de panique. Parce que

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1: Nous venons de l'apprendre, la France est officiellement plus pauvre que la moyenne européenne. Le PIB par habitant de la France, produit intérieur brut, a été inférieur à la moyenne des pays de l'Union en 2024.
2: Tristesse.
3: C'est triste. Hein.
2: Allez, on l'a vu venir en plus.
1: C'est pas comme si on n'était pas prévenu. Hein. Ça y est, on avait le mur, on s'est dit qu'on tourne.
2: Non.
1: Reste tout droit.
2: Ça va passer.
3: On voyait dans le rétro. Le petit voyant dans ton rétro extérieur, il clignote.
1: On voyait dans le rétro que les autres pays s'écartaient. Ouais. Ils voyaient le mur, nous, on y allait, nous.
4: Et puis les pays qui étaient dans notre situation il y a quelques années nous disaient attention, parce que nous, on connaît, ça,
1: quoi
4: c'est pas.
1: Appelez-moi le président. Je vais régler le problème tout de suite.
3: Est-ce qu'il est au courant déjà?
1: Bon.
5: Il a quand même passé deux mois. Avec le standard de la présidence de la République française.
1: Il est plus en vacances, là.
6: Au fort Brigançon, j'ai un bras zéro. Il est gosse beau, mon bras zéro. Au milieu de mon bras zéro, tu peux faire popo.
1: Non.
6: Comment ils vont, mes petits loulous d'Europe 2?
1: Pop Radio. Alors, pas fou, monsieur le président. Je suis honnête avec vous. On a appris que la France était passée sous la moyenne européenne en PIB par habitant. Ouais. Et donc, on est pauvre.
6: Attendez, quoi?
1: Ouais.
6: Sous la moyenne. Mais je viens à peine de me lever.
1: Ouais.
6: J'ai même pas mis mon pantalon.
1: Ouais.
6: 2 mois de vacances au fort de Brigançon, du jet ski des glaces. Mmh. Et pendant ce temps-là, le pays est devenu pauvre.
1: Ouais, ça date. Ouais, mais ça date d'un peu avant quand même. Mais à peu près ça, oui, c'est un peu flippant hein, quand même. Hein, c'est...
6: Oh là là, c'est flippant là. Ouais. Va peut-être falloir que je me remette au boulot.
1: Ouais.
6: Parce que c'était bien beau de passer l'été à faire du paddle avec une chemise blanche.
1: Mmh.
6: Mais visiblement, j'ai laissé la France dans la mouise. Pas dire dans la merde.
1: Il va falloir trouver une solution hein, pour sauver le pays. Hein.
6: Attendez, je réfléchis.
1: Ouais.
6: Ça y est, j'ai réfléchi.
1: Ah, et
6: je sais pas.
1: Ah, bon.
6: Ah si.
1: Ah.
6: J'ai décidé qu'on allait vendre la Creuse.
1: Pourquoi vous voulez vendre la Creuse? Pourquoi la Creuse?
6: Bien oui, faut être honnête.
1: Ouais.
6: Ça fait des années qu'on la possède.
1: Ouais.
6: Personne ne sait exactement pourquoi. Alors on va la mettre sur le bon coin, avec en descriptif,
1: ouais.
6: Département rural. Calme,
1: ouais.
6: Peu de circulation,
1: honnête, ça.
6: Idéal résidence secondaire.
1: Ouais.
6: Quelques habitants à prévoir, offre à débattre, et hop, on se fait de l'oseille.
1: Ouais, non, mais...
6: Voilà, on se fait de la maille.
1: Vous êtes
6: à la foutre.
1: Oui, mais
6: vous êtes... pays.
1: Oui, d'accord. Vous êtes sérieux, monsieur le président?
6: Évidemment. Je mettrai une cagnotte litchi en ligne.
1: Bon alors.
6: Et les Français feront des dons. Ils n'ont pas d'argent, mais ils feront quand même des dons pour sauver le pays. Mmh. Et hop,
1: Et
6: le plan ultime.
1: Ah.
6: Et je vous le dis,
1: ouais.
6: Et je suis sans langue de bois.
1: Ouais.
6: Je mettrai la France entière sur le bon coin.
1: Carrément.
3: Wow. Ah oui.
1: Carrément. À quel prix vous la mettez, la France?
6: 2400 milliards d'euros.
1: Ah.
6: Très bon état général, quelques problèmes de gestion. Il faut prévoir des travaux.
1: Oui.
6: Vendus sans gouvernement de remplacement.
1: Ah.
6: Et par contre, on vous donne Philippe Poutou et Hamza Ladouane. Pas sérieux, s'abstenir.
1: Alors,
6: je pense que c'est pas mal.
1: Non, monsieur le président, excusez-moi, vous avez pété un câble, monsieur le président, là. Hein, ça va pas, là?
6: Ah non, j'ai pété tout court. Hop, 12-1 pour les frères Lebrun, service au japonais. Allez, bonne journée, j'ai un peu de boulot, je crois. À bientôt, Europe 2, Pop Radio.
1: Non,
6: allez, Brigitte, sors-toi des voiles, faut qu'on aille sauver la France.
1: Allez.
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1: Dans quelques minutes, il sera 7h du mat. On arrive juste avant, 6h58.

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0: écrasé jusqu'au bout le tube de dentifrice. 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
2: Allez, voici le classement du Uber Eats Machine. Cette semaine, un plat préféré des Français rentre dans le Uber Eats Machine. Le dimanche midi, vous l'aimez, vous le mangez en famille. Walker Texas Ranger avait son odeur quand on respirait la télé. Ah ouais. Le poulet frites.

0: poulet, poulet.
1: Avec de la mayo et du ketchup.
2: Alors, l'année dernière, t'avais chargé et là, t'as pas pilé.
3: T'as pas pilé, pilé.
4: Ah bon, j'ai pas pilé. Ah, j'ai des plus d'ados à la maison, donc forcément, j'écoute Michel Sardou.
3: Quand même.
4: maintenant qu'ils sont partis, je peux réécouter de la musique.
3: Michael Jackson a pilé.
4: Ah oui, bah non. Elle a fait son entrée à la 6ème place du classement. J'avais pas la ref. 6ème place du classement, la fierté des Bretons, et je ne parle pas de crêpes, même si pour les faire, on en a besoin, le beurre de micelle.

0: si on avait le beurre demi-sel. Fuck le doux.
1: Fuck le doux.
2: Si on m'avait dit qu'après tant d'années de carrière, on fait des chansons sur le beurre demi-sel.
0: Attends.
2: Troisième marche du podium, surprise. Mais cet été, elle a dû plaire aux touristes en bord de mer. Je parle pas de la moule, mais évidemment, du crabe.

0: ça, je suis d'accord.
1: Avec la mayonnaise.
0: Mayo maison.
1: Avec du vin, pas de la bière.
0: Surtout pas. Oh non.
2: Malheureux. Et enfin, première place du Uber Eats Machine cette semaine, on retrouve le meilleur copain des Français de l'été, notamment de Pietre. C'est presque le barbecue, mais c'est pas lui. Je parle évidemment du bras zéro.

0: c'est mal foutu, ça.
1: Fait chier quand ça tombe au milieu.
2: Je suis d'accord. Bravo, les gars.
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0: savez quoi? C'est tellement joliment ringard, ça, que ça en redevient bien. C'est incroyable, hein. C'est ce truc, il y a 3-4 ans, on l'aurait réécouté, tu fais « Oh !»
1: On n'aurait pas osé le mettre.
0: Mais il y a 3-4 ans, on dit « Ah, range ta merde !» On serait allé voir le patron de la musique, on leur a dit « Dis donc, tu nous as pris pour une compile des années 90 !» Enfin, et alors, vous savez quoi? Le temps passe. Je pense que les gens ont un peu besoin peut-être d'être rassurés dans ces temps un peu compliqués. Et tu te dis finalement...
1: Les modes reviennent. L'année prochaine, on mettra des pantacourts.
2: Non, mais la nostalgie.
0: Je pense que... Mais vraiment.
2: Non, mais c'est vrai.
0: Mais regardez le succès.

0: t'as les artistes des années 90-2000, c'est blindé.
1: Mais j'en suis sûr. Parce que ça rappelle plein de bons moments à tous ceux qui nous écoutent, qui se disent, tiens, il y a 20 ans, finalement, c'était pas si mal que ça. Alors, on se souvient, plus personne ne se souvient de ce qu'il faisait il y a 20 ans. Mais notre souvenir ne garde que les bons moments, vous le savez.
0: Exactement, c'est ça.
1: Par exemple, je vais vous donner un truc qui va vous parler de ça. Quand vous êtes gamin, souvenez-vous, quand vous aviez 10 ans, vous faisiez du vélo. Remarque, vous penserez à moi, dans vos souvenirs, c'est toujours beau.
2: Ah, c'est vrai. Il pleut jamais, c'est vrai.
1: Il ne pleut jamais. Ouais. Tous les souvenirs que vous avez avec vos copains, de promenade, il fait beau.
2: Ou léger.
1: Non, mais votre souvenir, votre cerveau, il a trié.
0: Mais même, même à Marle.
1: Ah ben ma marre, j'ai des souvenirs.
2: En Bretagne, ils ont perdu la mémoire.
1: J'ai aucun
2: souvenir.
1: En Bretagne, il paraît qu'ils auraient deux souvenirs. Mais non, mais même moi en Picardie, j'ai des souvenirs. Et vous assurez, il fait beau. Donc notre cerveau, il trie. Et quand tu réécoutes une chanson qui a 20 ans, avec toutes les questions que les gens peuvent se poser, les incertitudes politiques, d'argent, eh ben ça fait du bien de se replonger des fois dans ces trucs-là. Bon, dans un instant, nous aurons, je vous le dis tout de suite, une info sur la dame qui est dans l'espace. Je rappelle qu'on a une Française qui est dans l'espace. Hein.
0: Oui.
1: Parce que 400 km, autant à plat, c'est pas très loin, ça nous fait aller à Limoges de Paris. Mais une fois que c'est à la verticale, c'est un petit peu
2: plus. C'est la mécano la plus diplômée de France.
1: On prendra de ses nouvelles. Salut, 7h.
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1: Toute l'équipe est là, je vous parlerai de la beauté de membres de cette équipe aujourd'hui, de la classe. Les news, la météo, salut. Quel temps fera-t-il alors?
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4: Ah bah oui, le temps, bah ciel de traîne, hein, je sais pas ce que ça donnera dans les souvenirs, mais des averses sont prévues ce jeudi en Touraine. On revient sur la météo dans un petit instant. Je vous salue bien. On a finalement plus d'orange que d'orage, hein, cette nuit. Les parquets jardins de Tours qui étaient fermés par

Pour voir le pape Léon de passage en France du 25 au 28 septembre, le diocèse de Tours organise des voyages en car, réservation sur son site. Au moins 160 morts, 1300 disparus, terrible bilan ce matin des inondations d'une violence exceptionnelle hier dans l'Himalaya. Au nord du Népal, des torrents d'eau debout ont balayé tout sur leur passage, conséquence de l'effondrement d'un glacier. Dans le Calvados, un homme a foncé avec sa voiture hier sur un groupe de personnes près de la gare de Caen. Bagarre dans un café, un mort et 10 blessés.

0: T'as les petits trucs, comment ça s'appelait les petits fromages?
1: Les apéricubes.
0: Les apéricubes, t'étais team curry toi?
2: Non, team paprika.
0: Team paprika.
2: Ah, je suis pas team curry.
0: Moi je suis team jambon. J'aime bien. Mais non, c'est pas team équipe, c'est son nom. Ah, il est décédé, c'est vrai, j'ai vu passer ça, mais en fait, pour être très honnête, je pensais qu'il était déjà décédé. Parce que je l'avais vu très très mal en point, et je pensais qu'il était déjà décédé. C'est celui qui jouait le clown dans ça, ah, le premier ça.
3: Bon, déjà, il était tapé à l'époque. Tu regardes la tête du clown.
0: Ah oui, mais qui jouait dans le horror, Rocky Horror Picture Show, et qui jouait notamment... Oui, il a fait un petit. Mais il a fait surtout le réceptionniste de l'hôtel d'un moment, j'ai raté l'avion.
4: Ouais, c'est exactement ce que j'ai. C'est la référence que j'avais tout à l'heure.
0: Et en fait, voilà.

0: Je pense que lui, j'ai presque envie qu'on aille l'interroger chaque matin.
1: Faut pas qu'il fasse ses sous-titres.
2: Ah, il faut pas qu'il se présente.
0: Vous entendez? Bon, il avait pas prévu. Non, déjà, faut qu'il retienne les gens qui se présentent. Et puis, la Villa des animateurs reviendra sur le temps des secrets. On aura Serge Lemiteau qui sera là tout à l'heure, Jonathan Cohen et Patrick Sébastien qui sera avec nous. L'équipe a bien dormi?
3: Oui.
0: Vous êtes
3: oui.
0: heureux? Vous êtes bien?
3: Oui.
0: On a une très très belle aujourd'hui, une très très belle info. Je suis très content pour elle. Je prends de ses nouvelles régulièrement. Je vous dis ça alors que j'en ai absolument rien à faire.
2: Je vois de qui tu parles.
0: Sophie Adenau. Qui est Sophie Adenau? Alors c'est vrai qu'elle a un nom de contrôleuse URSSAF.
1: Ouais.
0: Mais non.
2: Grave.
0: C'est vrai que t'as l'impression que tu vas être contrôlé par Sophie Adenau.

0: Venez vous changer les idées avec nous tous les matins. Vous vous réveillez, nous sommes la seule émission qui vous réveille comme ça et qui vous emmène passer une belle journée. C'est Europe 2 que vous écoutez dans toute la France, le monde entier, la Belgique, la Suisse et le reste du monde. D'abord avec ceux qui nous suivent sur les réseaux sociaux. On nous suit au Japon, il paraît, ce matin.
1: Oui, Chris, voilà, Osaka.
0: On fait un bisou à notre ami d'Osaka. Je ne sais pas comment on dit bisou à Osaka en japonais, mais ça donne... Voilà. Qu'est-ce que je voulais vous dire et sur l'appli Europe 2. Ça, c'était pas
1: et
0: fou.
1: Et l'île Maurice vient de nous faire coucou.
0: Oh, l'île Maurice. Allez, vas-y. Maurice. Allez, l'île Maurice.
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0: Justement, nous parlions d'engueulade. Il fait partie des champions du monde de l'actu. Il est italien. Il a marché pour se calmer après une dispute avec sa femme.
6: C'est bien à faire, ça. Bah, aller marcher un petit peu.
0: Il a marché un petit peu.
1: Ça a l'air l'esprit.
0: Alors, ceci dit, je le dis, hein, plutôt que de dire des fois une connerie qui pourrait dépasser ce que vous pensez réellement,
6: et regretter,
0: partez. Faites un petit peu de marche. Il a marché 450 km.
1: Ah ouais, c'est une grosse fâcherie là quand même.
0: Il est parti de Côme. Il a finalement été intercepté par la police une semaine plus tard à 2h du matin à Fano sur la côte adriatique. Selon les médias, l'homme, le mec de 48 ans aurait déclaré: je suis venu jusqu'ici à pied. Il a donc expliqué que

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0: génie à l'état pur. Celui-là, quand vous allez l'entendre, vous allez le trouver incroyable. 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
0: 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Bisous à notre pizzaïolo, il s'appelle Nicolas. Comment il va, Nico?
2: Salut, salut tout le monde.
0: Ça va, Nico? Où est-ce qu'il est, où est-ce qu'elle est la pizzeria?
2: C'est un restaurant, c'est à Gersdorf.
0: Gersdorf, ah bah c'est vrai que la spécialité de Gersdorf, c'est la pizza. C'est vrai
3: à côté
0: c'est...
3: de Marseille, ça, non?
2: À côté de Marseille, oui, dans le sud, oui.
0: Quelle est la pizza que tu m'as... Il s'appelle comment, le restaurant?
2: Le Palais Gourmand.
0: Le Palais Gourmand à Gersdorf, ça y est, j'ai déjà envie d'y aller. Quelle est... Dis-moi la pizza que tu fais le mieux.
2: Bah, toutes.
0: Ah, y en a tout, on a toujours une préférée. On a toujours celle où on fait sa touche, parce que finalement, la 4 fromages, tout le monde sait la faire. Tu prends de la pâte.
2: La classique, celle qui se fait le plus, c'est la pizza reine.
0: Ouais. Mais non, la tienne, ta spécialité, ton truc à toi, la pizza qui fait la différence du Palais Gourmand.
2: C'est la pizza du chef.
0: Et il y a quoi dedans?
2: C'est selon l'humeur du chef.
0: Ouais, c'est les restes, quoi. Vas-y, ok, on a compris. C'est quoi? Et qu'est-ce qui reste? Il nous reste ça dans les placards. Et ben, ce sera la pizza du chef. Ah ben voilà.
3: Bon, par contre, il y a du domestos, donc ça pique un peu. Hein.
1: Il me restait une pile.
0: Bon, Nicolas, les vacances étaient bonnes? T'as bossé ou t'as pu partir quand même?
2: On était parti avec les enfants au parc Astérix.
0: Très bien, toutes les vacances, c'est long. C'est long quand même.
2: Pendant 2 mois, ouais.
1: On n'avait pas le fast-pass.
0: Question du pizzaiolo pour la France qui bosse et qui se lève tôt. Comment s'appelle la pizza préférée des Français contenant 4 ingrédients de même nature? Est-ce la pizza 4 fromages, la pizza 4 chômage ou la pizza 4 chaussures?
4: Ça fait comme des pizzas 4 chaussures.
0: Voilà. Alors
2: la 4 fromages.
0: On met quoi dans la 4 fromages? Mozza?
3: Ah oui, c'est une bonne question.

0: Ed Sheeran et Martin Garrix, vous n'êtes pas prêts, dans un instant il y a No Doubt pour vous réveiller, pour vous faire passer une belle journée qui vont arriver. Le son des réseaux avec le génie de la politique et les comptines d'enfants en version new, avec Petit Ours Brun, Papa de Couille, Gogol d'Orac, La Danse du Cucu et Petit Escargot. Mettez les enfants autour de la radio, c'est Europe 2. 7h31, les news, la météo, salut, c'est joli.
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2: Bonjour, bienvenue à vous les amis. Bon, bah, les éclaircies vont faire gentiment leur retour aujourd'hui. Je vous donne des nouvelles du temps en Touraine dans un instant. Sachez que les orages de la nuit ont tout de même impacté l'ouest tourangeau. 1300 foyers sont sans électricité. Ce matin, les pompiers ont compté 77 sorties pour des dégâts sur des toitures et des arbres au sol du côté de Chinon, de Bourgueil et Langeais notamment. Les usagers de la ligne Tours-Chinon-SNCF s'y attendaient sans doute. Les dates de la troisième et dernière tranche de travaux de modernisation de cette ligne sont calées. Le chantier va nécessiter l'interruption totale du trafic entre le 14 septembre et le 26 février. Des TER remplacés par des cars. Si vous vous êtes demandé pourquoi la circulation était coupée une partie de l'après-midi hier sur la rocade ouest de Tours, la M37 sur l'échangeur avec la D751 vers Ballon-Miré. Sachez qu'un camion toupie s'est couché vers 13h30 à cet endroit. Le chauffeur resté coincé dans sa cabine n'a pas été gravement blessé. Il détenait dans son PC 50 000 fichiers pédopornographiques. Un Amboisien de 40 ans, déjà sous le coup d'une condamnation dans une affaire de trafic de stupéfiants, vient d'écoper encore de 10 mois de prison, peine assortie notamment d'une inscription au fichier des délinquants sexuels. Beauval renonce à son refuge pour les dauphins, projet abandonné. C'est ce qu'a confirmé le directeur du zoo au parc du Loir-et-Cher, qui justifie sa décision par un coût du chantier très élevé et des recours juridiques nombreux essaimés ces derniers mois par des associations hostiles au projet. D'ailleurs, dans le monde, c'est 1300 disparus désormais, dont plus de 500 touristes. Bilan toujours provisoire de la crue dévastatrice au Népal. Phénomène causé par l'effondrement d'un glacier. Au moins 160 personnes sont mortes. En France, un mort, 10 blessés hier soir devant la gare de Caen. Un homme au volant d'une voiture a foncé sur un abribus. Le suspect originaire de Russie est âgé de 26 ans. Il est déjà connu pour des délits routiers. Les enquêteurs privilégient la piste d'une bagarre qui a dégénéré. Les aventures spatiales de Sophie Adenau se poursuivent. La spationaute nivernaise en effectuera une troisième sortie mardi prochain pour remplacer un dispositif d'aide à la navigation de l'ISS et diverses tâches de maintenance. Et puis, du foot, c'est déjà fini pour Lyon en Ligue des Champions. L'OL sorti par Istanbul, Fenerbahçe hier au Groupama Stadium, 2-1. À l'Euro de volley féminin, les Bleus n'ont pu arracher qu'un seul set aux championnes du monde italiennes, mais elles avaient déjà en poche leur billet pour les huitièmes de finale.
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2: Ouais, on a eu quelques éclairs, pas de très gros orages, hein, même s'il a pas mal plu cette nuit en Touraine. Les orages, je vous en ai parlé, se sont cantonnés à l'ouest du département. Le soleil va revenir aux premières heures du jour. Il aura tout de même tendance à se voiler cet après-midi. Des nuages qui pourront devenir menaçants localement. 16 à 26 ce jeudi 27 août. En Touraine, passez une belle journée. 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

0: et chansons d'enfants, les comptines, que l'on aime beaucoup. Souvenez-vous de ce grand succès aussi sur les réseaux, on l'avait mis, la vidéo a cartonné. Il y avait Petit Ours de Petit Ours Brun. Mmh. Et ben dans le Nord, on avait lancé Petit Ours de Brun.
1: Oh, beau tien, il vient de Tourcoing.
2: Petit ours de brun.
1: Il boit beaucoup et de Jeanlin.
2: Petit ours de brun.
1: Il fait du tuning le matin.
2: Bon, ouais.
1: Oh, petit ours de brun.
3: Oh, minute.

0: Ça serait fort quand même dans le sélectionner des épisodes.
1: Oh, il y a un feu, on y va.
2: Non, pas envie. Générique.
0: Vous connaissiez Goldorak?
3: Oui.
0: Il y a une nouvelle version qui vient d'arriver, c'est Ego Goldorak.

0: J'ai oublié. Petit escargot. Oh, ça c'est mignon. Ah, oui. Petit escargot.
1: Une boîte sur son dos.
0: Petit escargot porte sur son dos une coquille, très pratique pour mettre du beurre à l'ail quand il sera bouilli, mam.
2: C'était pas ça les paroles?
3: Bah, non, pas trop.
0: Pour mettre du beurre à l'ail.
2: J'imagine les gamins.
0: Et enfin, à la demande générale, on nous l'a redemandé hier. Ah.

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0: Bruno Mars et la Villa des Animateurs arrive dans un instant avec du Patrick Sébastien. Ça fait longtemps qu'on n'avait pas eu Patrick Sébastien. C'est lequel de Bruno Mars qu'on écoute ?
3: I Just Might. Ouais. Hey,
0: mais en attendant, je vous présente, avec l'arrivée des élections, ce nouveau phénomène que vous allez voir de plus en plus. Ils vont nous saouler avec ça. Là, ça va être tout le monde donne son avis. Ça y est, c'est parti. Et là, comme ça parle de politique dans tous les sens, il y a ceux qui ne s'y connaissent pas du tout aussi qui en parlent. Et ça, c'est encore mieux. Le gars que vous allez entendre, je vais vous le faire écouter. Il est interviewé par quelqu'un dans la rue. Bon, il n'y a rien qui va dans les réponses. La question est simplement,

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0: Dorian, ça fait plaisir. Envoyez loyer LOYER au 7 12 13 et vous gagnez votre mois de loyer. Je vous appelle dans une demi-heure avec une simple question. Quelle est la seule radio qui paie votre loyer? Vous me répondez
1: Europe 2.
0: Et bim, c'est gagné. Bruno Mars arrive. On vous emmènera tranquillement jusqu'à 8h du matin. Je vous parlerai des changements pour les parents, parce que ça se concerne surtout les parents, pour savoir un peu ce que vont faire vos enfants. Pour les nouvelles règles, pour les brevets, le bac.
1: Oula.
0: L'année prochaine.
2: Et ça n'a pas changé déjà il y a peu de temps avec le contrôle continu?
0: Ça change toujours un petit peu. Oui. À chaque fois, dès qu'il y a un nouveau ministre, tac, il fait son petit ajustement en disant ça c'est moi. Oui,
3: ça c'est moi.
0: Ah oui. Tiens, je vous parlerai des nouveaux parcs d'attractions qui vont peut-être arriver en France. Tout le monde parle de Dragon Ball. Et on a essayé d'imaginer tout à l'heure ce que pourraient être aussi les autres parcs.
3: Il y a d'autres thèmes,
0: bien sûr. Et puis Cyril Hanouna et Michel Marie viendront nous voir tout à l'heure vers 8h10 avec une simple et même question. Mais où est donc passé Philippe Poutou?
2: D'habitude, il est tout le temps là.
0: D'habitude, c'est vrai, il arrive avec son petit pull. Les autres, ils mettent des chemises, il met un pull, tu vois.
3: Il prépare son entrée, là.
0: Il n'a pas de nouvelles. Ah, Michel-Marie aurait mené l'enquête. On en parlera d'ici quelques minutes. Villa des animateurs, donc il y a un film qui est passé ou qui va passer à la télé?
2: Qui va passer ce soir. Ouais.
0: Comédie dramatique de 2021, Le Temps des Secrets, sur Novo 19. Guillaume de Tonquédec. Qu'est-ce qu'il y a, Stouff?
1: C'est un baratier. C'est, tu sais, sur une autobiographie de Marcel Pagnol.
0: Ah oui, je ne l'ai pas vu.
1: Non, mais il est génial.
0: Bon, on pourra en parler dans la Villa des animateurs. On a Jonathan Cohen, alias Serge Lemiteau. Ça va,
4: ça va, les gars?
0: Ça va, toi?
4: Ouais, frère, vous parlez de secret, j'ai entendu. Moi, j'ai un secret de malade.
0: Allez, attention, c'est parti. Vas-y, fais-toi plaisir. C'est quoi le secret?
4: Vous avez tous su que Coé avait annoncé son arrivée sur Europe 1 de 15h à 16h. Plus du matin et de l'après-midi sur Europe 2.
0: Ouais.
4: Le gars, il ne s'arrête pas là, frère. J'ai un secret. Il va faire la valise sur RTL.
1: Non.
4: Après, il va faire tourner la Skyroulette. À midi, il va remplacer Jean-Luc Reichmann dans les 12 coups de midi. Mais sauf qu'il va pas faire les 12 coups de midi.
3: Mais non.
4: Il va faire les 13 coups. C'est parce que c'est un gueudin, frère.

0: RTL.
1: Non.
0: Après, il va faire tourner la Skyroulette. À midi, il va remplacer Jean-Luc Reichmann dans les 12 coups de midi. Mais sauf qu'il va pas faire les 12 coups de midi.
2: Mais non.
0: Il va faire les 13 coups. C'est parce que c'est un gueulin, frère.
1: C'est
0: un gueulin.
1: C'est sérieux?
2: C'est fou, je savais même pas moi-même.
0: Mais non, mais c'est pas tout, frère. T'es pas au courant, mais tu vas être au courant. Après les 13 coups de midi, il remplacera Olivier de Kerglas dans une pub. Il vendra des voitures.fr sans Franck Leboeuf. Et le connaissant, il vaudra les voitures électriques dans les pubs, frère. Ensuite, fin de journée, hop, il rejoint l'ISS pour changer une tête de déco. Et après, pour décompresser, il fera du skate sur un autre Saturne. Prends ça, Tony Hawk. Eh ouais, mec.
1: Ouf, mais pourquoi il va faire ça?
0: Parce qu'il est trop, il est trop chaud, frère. Tu sais que quand il pisse face au vent, c'est le vent qui a les dents jaunes. Non, mais c'est un truc débile, frère. Non, mais je te le dis. Allez, bise les frères, nous sur le secret, répète ta personne, je suis sous l'écoute par la CIA.
2: Ah, d'accord.
0: Ciao.
2: Ouais,
0: salut,
1: mon cher. On dira rien, ok? Pas de soucis, Serge, à bientôt.
0: Un truc de fou, frère.
1: On va finir avec Patrick Sébastien.
3: Allez, les gars! Qui fait l'hélicoptère avec sa bistouquette, le plus beau c'est Raymond, le plus fort c'est Raymond, qui se prend les airs en faisant tourner sa jiquette.
4: Qu'est-ce que c'est bon, ça va le petit cul?
2: Ça va vous Patrick?
4: Ouais, ça va, putain, vous êtes en forme.
2: Ouais,
1: très.
4: Ouais, je suis toujours en pleine forme. Dernier jour au Cap d'Agde, là, pendant que je vous parle, parce que j'ai les pruneaux tout secs. Tu rajoutes des noix et des amandes dans mon slip, ça te fait un bol pour l'apéro. Si t'attends la fin de journée, ce sera salé.
1: Je l'ai pas vu venir.
4: Vous parlez de secrets?
1: Oui, c'est ça. Vous en avez un, Patrick? Ouais, enfin, je pense que vous en avez plein. Mais
4: T'as tout compris, Bastouf. Je vois que tu me connais. Ouais, j'en ai plusieurs. Mais j'en ai un qui est arrivé cet été.
2: Ah ouais?
4: Parce que moi, je peux pas blairer les joggers là, qui utilisent Strava, surtout au Cap d'Agde. Les mecs, ils courent la piche à l'air.
2: Ouais.
4: La pauvre, on dirait un petit bonhomme gonflable au bord de la route qui agite les bras. Là. Les mecs, putain, mettez un slip qui protège les burnes pendant que vous courez. Puis excuse-moi, mais arrêtez de nous les briser avec votre Strava pour faire un footing d'une demi-heure.
2: Ouais, c'est
4: chaud. Ouais, ça va, la maladie d'amour, elle court depuis 73. Alors je suis pas une pendule. Elle court.
2: On a compris.
1: On a compris. Bon, un dernier secret sinon.
4: Ouais. Secret pour passer une bonne rentrée. Allez, la musique. Tout le monde dans les bus.
3: Ils sont bons les chroniqueurs de
4: retard. Allez, regarde. Pour faire une rentrée. Non, c'est pas là.
1: Non.
4: Là, on l'a raté, là. Allez, on l'a raté.
3: Allez,
4: putain. C'est quoi? Allez.
3: Hi, musique.
4: C'est pas sur un repas que vous avez perdu.

0: Patrick.
1: Oh là là. Sur
2: Salut. Oui, bon, des fois...
3: Coucou, Europe 1.
2: A du mal en démarrage, hein, des fois. Salut, oui. Merci d'être là avec nous. C'est Europe 2, tous les jours. Il est 7h55. Réglez la pendule, nous, on est là jusqu'à 11h. Just

0: l'info de 8h qui va arriver dans un instant. Et on va essayer d'imaginer ce qu'il y a dans le nouveau, dans les nouveaux parcs d'attractions qui vont peut-être arriver. C'est Europe 2.
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0: Et où est donc Philippe Poutou, l'enquête de Cyril Hanouna et Michel Marie?
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2: Il est 8h, le temps de faire un point sur l'info, la météo et dans un instant la rigolade reprend. Bonjour.
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3: Bonjour tout le monde, bienvenue. Ciel de Traîne, encore des averses ce jeudi. La météo complète dans un petit instant. Alors les orages de la soirée ont surtout concerné l'ouest du département, du côté de Langers, de Bourgueil, de Chinon. Notamment, les pompiers sont intervenus pour des toitures endommagées, des arbres et des fils électriques tombés au sol. 1300 foyers ont d'ailleurs été privés d'électricité. Un petit peu la série policière de l'été en Touraine. 6 églises profanées depuis le 20 juillet, souvent des vols, des dégradations. Mais lors des deux dernières visites, rien n'a été vandalisé ni même dérobé dans les églises. Saint-Joseph à Joué-les-Tours et Saint-Pierre à Mont. Les enquêtes sont évidemment en cours. La balle est dans le camp de la SET, la société d'équipement de la Touraine, qui va décider d'appliquer ou non la décision de justice qui l'autorise à expulser au 1er septembre les 70 sans-abri des Beaumont. La ville de Tours indique de son côté qu'elle a toujours refusé les expulsions sans solution de relogement. Lourdes, Paris, deux destinations pour voir le pape qui sera de passage en France du 25 au 28 septembre. Le diocèse de Tours organise des voyages en car vers la capitale et les Pyrénées. Le 26, réservation sur le site diocèsedetours.catholique.fr. 1300 places sont disponibles. Au moins 160 morts et 1300 disparus. Le terrible et toujours provisoire bilan ce matin des inondations d'une violence rare hier dans l'Himalaya au nord du Népal. Les torrents d'eau de boue ont tout balayé sur leur passage, conséquence de l'effondrement d'un glacier. En France,

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2: Salut l'équipe, c'est Zanzin sur YouTube. À quand le retour du vaut mieux avoir?
3: Ah, le vaut mieux avoir. Mais c'est vrai qu'on pourrait le faire, mais l'après-midi.
4: Je sais pas de quoi on parle.
3: Alors attendez, c'était quoi ce jeu?
5: Vaut mieux avoir des chewing-gums au piment ou.
3: Ah oui, t'avais le choix entre deux trucs. Et les deux étaient pas fous.
4: Ah oui, d'accord.
3: En fait, vaut mieux avoir quelque chose ou l'autre.
4: Ah,
3: et
4: oui.
3: Donc tu disais, je prends ça, ou l'autre, ça peut être un bonbon, un chewing-gum, ou. Voilà.
4: Et c'est un pari, quoi.
3: Voilà, c'est un pari. Qu'est-ce qu'il y a, monsieur Bordas?
6: Bien ou moins bien?
3: Oui, c'est ce que je viens de dire. En fait, tu me reprends à chaque fois pour reprendre. Le gars, il me fait des gestes, genre, j'ai dit un truc, il me dit non, mais c'est. Il m'explique c'est ce que je viens de dire.
5: Non, mais on va pas mettre
3: si,
5: un truc bien.
3: Je viens de dire genre... ce qu'il y a derrière, ça peut être mieux ou moins bien. C'est exactement ce que je viens de dire.
5: On va pas dire, vaut mieux avoir des vacances à Tahiti où vous faites de la merde, tu
3: ou l'autre,
5: vois.
3: Enfin,
5: c'est vite réglé, en fait.
3: Bah non, parce que toi tu prendrais prendre des vacances à Tahiti, on n'a pas les moyens. Alors voilà. Que l'autre, on aurait les moyens. Toute l'équipe est là pour vous souhaiter une belle journée. 8h04, nous sommes aujourd'hui jeudi.
4: Coco, il est 8h04.
3: Merci de me rendre.
5: Il a dit quoi?
3: Tu vas arriver à 8h04. Pas très clair. Nous avons aujourd'hui plein de choses dans l'émission. Dans l'heure, je vous parlerai tout à l'heure, évidemment, le loyer que vous allez peut-être gagner. Si et seulement si vous avez envoyé votre message au 7-12-13, votre SMS doit commencer par loyer. Et ensuite, tout ira bien. Le top de Stouff à 8h30, ce sera quoi?
5: C'est les signes qui montrent que votre chérie est fâchée. Ça, vous connaissez bien, mais c'est normalement.
3: Chérie, I ou IE?
5: IE.
3: Alors c'est pas pareil, hein, parce qu'un mec qui fait la gueule, c'est pas la même chose
5: non,
3: qu'un
5: homme. C'est chérie
3: femme.
5: IE, je viens de te dire.
3: Ah, merci. Oui,
5: femme, c'est pour ça, parce que comme vous êtes beaucoup de garçons dans ce studio, vous devez un peu...
3: Ouais. Ben, je te dirai si tu as raison ou pas, mais étant la représentante féminine de cette émission, je pense que tu ne dois pas te tromper dans le classement, on en parlera tout à l'heure. Le bâtard du jour, je vous en parlerai, ça s'est passé dans l'actu.

0: Toi, t'es bon en langue, tu feras traducteur. Bon, bah, va trouver du boulot demain.
1: Traducteur, ouais.
0: Va trouver du boulot en tant que traducteur avec ChatGPT. Bon, vas-y, assistant juridique. Tu seras assistant juridique. Bah, va trouver du boulot demain comme assistant juridique.
2: Médecin. Avocat, médecin.
0: Ouais. Un médecin, il y aura toujours, parce qu'il y aura toujours besoin d'un vrai médecin.
2: Radiologue.
0: Bon. Alors, nouvelles épreuves de maths anticipées au bac pour la session 2027, en plus des maths déjà présentes en tronc commun. Orthographe et maîtrise du français davantage pris en compte dans la notation des copies.
3: Quand même,
2: ça, c'est
3: enfin,
2: bien, ça.
0: Heureusement. Création d'un concours général des collèges sur le modèle de celui des lycées prévu pour 2027. Moi, j'aurais rajouté deux, trois trucs. Le premier qui te balance un 6-7 pendant un oral, je te le rétrograde en CM2. Direct, le mec, il est en terminale. 6-7, allez, venez, allez, retourne en CM2, ça te fera les pieds. Et j'oubliais, évidemment, si Édouard Geffray est toujours ministre l'année prochaine pendant les épreuves, s'il fait vraiment chaud, les élèves auront le droit de dire
4: Geffray, remets-nous des glaçons.
0: Geffray, remets-nous des glaçons. Mais pas de 6-7, hein. Attention, n'allez pas par là. On aura Cyril Hanouna et Michel Marie qui seront là dans un instant. Ne les ratez pas, bougez pas.
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2: Ça y est, vous allez être saoulé ou intéressé, ça dépendra de votre envie. Mais tout le monde est un petit peu en route pour 2027. Alors on sent qu'il y en a qui ont démarré très tôt hein, pour les élections. Il y en a qui ont un peu de retard, il y en a on n'a pas de nouvelles. Et notamment, on n'a pas de nouvelles de Philippe Poutou. Alors c'est pas que le score de Philippe Poutou change vraiment le cours des élections, mais... Oh, il y a un moment donné, vous savez.
3: C'était une habitude.
2: Mais c'est une habitude, tu sais. Oui. Quand tu rentres dans un bar, t'as vu un mec qui est collé au comptoir. Exactement, tous les jours. Il est là, ça. Mais le jour où il n'est plus là, tu te
3: ça
2: dis.
3: Ça fait bizarre.
2: Il n'est plus là, Michel.
3: Tu t'inquiètes, quoi.
2: J'en suis presque à être inquiet, dis donc.
3: Bah ouais.
2: Pas de nouvelles. On a Cyril Hanouna et Michel Marie. Bon, ça va, mon Cyril.
4: Bonjour, les chéris. Bonjour, mon pays. Comment ça va, mes merveilles?
2: Ah, bah, non, ça va bien.

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0: là.
1: T'as vu la mouche?
0: Mais elle est énorme.
1: Il y a une mouche dans le studio. Est-ce qu'il y a une mouche courageuse?
2: C'est la,
1: parce que
2: c'est la concurrence.
1: Je vous, ouais, cache, ouais, pas, je vous cache pas qu'on est au cinquième. C'est la MAF.
2: Ah,
1: c'est le mec,
2: ouais,
1: de la MAF. Là.
2: Ah, il s'est fait griller, il est parti.
3: Mais quand elle passe, ça fait wouhou.
0: On appelle ça une mouche à merde.
1: Non, mais
0: c'est fou. C'est ça le nom en vrai.
1: Non, mais franchement, comment elle me montait au cinquième étage? T'imagines, pour une mouche, les derniers étages, ils doivent être.
2: L'ascenseur.
1: Admettons.
0: C'est vrai que t'as dit, ah, c'est bizarre, elle s'est barrée. C'est, ouais, vrai qu'elle était vexée là.
1: Parce que les mecs qui contrôlent la mouche, ils ont dit, les gars, on s'est fait griller.
0: On
1: est reparti, on part. 8h23, dans un instant, donc le top de Stouff. On écoutera quoi, Vito?
2: Imagine Dragons.
1: Très bien, ça. On top to the world, eh?
2: Non, c'est pas Samantha to the world.
1: I'm on the air with Brian. J'adore ça.
3: Samantha en croque top.
1: Samantha to the world. J'adore cette chanson, ça me met de bonne humeur. Dans un instant également, nous aurons donc le top de Stouff, je vous le disais, une info qui ne plaira pas à Ikea, et puis les moins grosses têtes pour rendre hommage à Philippe Bouvard. On aura Inika Mosé aussi tout à l'heure, avant 9h. Oui. Here comes the old stepper. Voilà, j'appelle quelqu'un pour le loyer. J'arrête de chanter parce que j'agace tout le monde. J'appelle une jeune femme, quelque part en France. Nous allons dans le sud.
0: Ah, bonjour, la Martinique.
1: Elle est déjà là peut-être. Allô ?
4: Non. Je sais pas ce que.
1: Non, ça ne sonne pas.
0: Ah, ça y est, c'est le standard qui recommence.
1: On y retourne. Pourquoi on prend toujours la même ligne ?
0: C'est vrai que c'est toujours sur le même endroit. C'est peut-être ça qui fonctionne pas.
1: Peut-être, vous pouvez pas changer de ligne puisqu'on en a 10 et elles servent à rien les 10 autres en fait.
4: On peut pas choisir apparemment.
1: On peut pas choisir apparemment. D'accord. Ah,
2: tu vois que ça marche.
1: Nous allons dans le sud.
0: Martinique.
1: Non, on va pas en Martinique.
5: Allô ?
1: Bonjour.
5: Bonjour.
1: Vanessa ?
5: Oui, bonjour, Koué.
1: Vanessa.
0: Ah bah.
1: Vanessa, oui. Quelle est la seule radio qui t'offre ton loyer, Vanessa ?
5: C'est Europe 2.
1: Allez, bim, c'est gagné. Bravo,
6: bravo.
1: Bravo, Vanessa, Vanessa, Vanessa. Où est-ce que tu habites, Vanessa ?
5: À Carcassonne.
1: Carcassonne, ça c'est beau, Carcassonne. Là. Ouais. J'ai déjà fait, une fois j'avais un dîner, je mixais dans un truc à côté, j'avais dîné dans l'enceinte de la citadelle et tout, c'est magnifique.
3: Ah oui.
1: Ah, c'est magnifique. C'est, en plus, l'été, vous devez avoir non seulement de la chaleur, mais un monde fou en plus.
5: Oui, il y a beaucoup de monde, oui.
1: Ah, ça doit être un beau... Qu'est-ce que tu fais dans la vie?
5: Je suis infirmière libérale.
1: Ça se passe comment? Bien?
5: Oui.
1: Heureuse?
5: Bien.
1: Les petits vieux que, oui, dont tu s'occupes sont gentils?
5: Oui, très.
1: D'accord. Donne-moi le montant du loyer.
5: 520 euros.
1: 520 euros. Alors attends, tu connais le principe, hein, tu sais que je suis obligé de demander à
2: Josiane.
1: Josiane, hein, c'est ma comptable, j'ai pas le choix, c'est elle qui fait l'échec. Josiane, c'est Koé pour le loyer, ma Josiane.
7: Rien à foutre.
1: Ah bon? Qu'est-ce qui se passe? Attends. Oula.
8: Dégage, Josiane, tu mets du sang partout.
7: Oh, pardon, Fofana.
1: Ah oui, oui, bah oui, c'est, je vous laisse vous débrouiller entre vous, s'il vous plaît. Fofana, allez,

0: savez qu'il y a un truc exclusif ce soir. Vous savez que les fans de jeux vidéo, ce soir, 21h,
1: oui.
0: De quoi je vais parler?
2: GTA.
0: Présentation à 21h sur Netflix, heure française. Il y a les présentations des images, et ça c'est une heure de GTA. Mais donc de tu vois des images, c'est
1: du
0: pas
1: jeu vidéo.
0: C'est pas du jeu, c'est une cinématique.
3: Non, c'est le jeu.
0: Ah, c'est le jeu. Mais quoi, le jeu, tu peux pas jouer.
1: Tu regardes pendant une heure le jeu, mais tu joues pas.
2: Non, tu joues pas, bah non. C'est sur Netflix, tu regardes
0: le jeu.
2: Non, t'es sûr de ça? C'est un trailer.
0: C'est un trailer d'une heure.
2: Ils disent que c'est une présentation.
0: Ah. Donc vous savez combien ils ont payé Netflix pour ça?
2: Ah bah quelques millions, je pense.
1: Ouais.
0: Alors, dites-moi combien ils ont payé pour avoir une présentation ce soir. Ce que vous allez voir ce soir à 21h.
1: Je dirais 1 milliard, moi.
0: Les gars, je vais t'amener avec le directeur des achats du groupe. Tu vas voir, tu vas comprendre les euros.
2: Je dis 5 milliards.
0: Tu vas comprendre la valeur d'un euro, toi.
4: Mais non.
0: 100 millions.
1: Ah, bah, c'est pas beaucoup.
2: 100 millions. Bah, mais ils vont cartonner.
1: Les gars, le nombre de GTA, c'est le phénomène le plus attendu depuis les 10 dernières années.
0: Ce que tu dis 100 millions pour prendre des images d'une heure d'extrait d'un jeu vidéo que tu vas diffuser.
1: Ouais, mais Netflix, mais tu sais combien ça va leur rapporter?
2: Non, mais parce que surtout, je crois que deux heures plus tard.
1: Bah, si, tu verras. Ils ont pas mis 100 millions comme ça.
0: Bah, oui, sauf que les gens qui vont le voir après, tu vas avoir des copies, tu l'as sur YouTube.
2: Mais non, mais deux heures plus tard, tu l'as gratuitement sur YouTube.

0: blessés. Des photos, des vidéos, insoutenables. 50 000 fichiers pédopornographiques saisis dans le PC d'un Amboisien de 40 ans, déjà sous le coup d'une condamnation dans une affaire de trafic de stupéfiants. Il écope cette fois de 10 mois de prison, peine assortie notamment d'une inscription au fichier des délinquants sexuels. Beauval renonce à son refuge pour dauphins, projet abandonné. C'est ce qu'a confirmé le directeur du zoo parc du Loir-et-Cher. Rodolphe Delors justifie sa décision par le coût du chantier, 45 millions d'euros, des recours juridiques aussi nombreux ces derniers mois d'associations hostiles au projet. 1300 disparus, 160 morts au moins 24 heures après le drame, le bilan de la crue dévastatrice au Népal est encore provisoire ce matin. Le phénomène causé par l'effondrement d'un glacier, près de 500 touristes figurent parmi les victimes. En France, un mort, 10 blessés. Hier soir, devant la gare de Caen, un homme au volant d'une voiture a foncé sur un abribus, arrêté le suspect, originaire de Russie, âgé de 26 ans et déjà connu pour des délits routiers. Les enquêteurs privilégient la piste d'une bagarre qui a dégénéré. Et puis le premier grand débat de la présidentielle, 7 candidats vont être cuisinés par des patrons cet après-midi aux universités d'été du MEDEF à Roland-Garros. Propos de Roland-Garros, du foot, pas du tennis. Hein. C'est déjà fini pour lui en Ligue des Champions. L'OL sorti par le Fenerbahçe d'Istanbul hier au Groupama Stadium devant son public. 2-1.
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0: Après cette nuit pluvieuse et parfois même orageuse, je vous le disais, en Touraine, un ciel de trait, nous vont se mêler aujourd'hui le soleil et les nuages qui pourront d'ailleurs encore donner des averses éparses plus tôt dans l'après-midi. Une ambiance rafraîchie en tout cas. 15 à 17 degrés, 24 à 26 au meilleur moment de ce jeudi 27 août pour Tours, Mont-Louis-sur-Loire, Château-de-la-Vallière et Richelieu. Passez une belle journée en Touraine, c'est Coé sur Europe 2 jusqu'à 11h.

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0: Le pingouin.
1: C'est vrai que le pingouin, c'est faut le plumer.
2: C'est un nom comme ça. Effectivement, c'est pas cher. En plus, c'est bon. Mais je crois que le poisson, on l'a jamais vu.
1: La lingue.
2: Non. Et on sait même pas à quoi il ressemble, le poisson. Et ils disent globalement, faut pas en manger de cette merde là, parce que c'est un truc. Ils savent même pas où il est.
3: Il sait pas nager.
1: Tout ça pour dire les. C'est pour ça qu'il le pêche facilement, parce qu'il vole. Il est dans le fond.
4: Et il respire pas sous l'eau.
1: Alors, hausse du bruit donc de 15% en France à cause de la canicule.
3: Bah oui.
1: Enfin, bientôt les mecs, resto branché là-dessus, tu rajoutes le prix là. Bientôt ça va être le prix d'un téléphone portable. Les mecs, ils vont se prendre des courgettes 17 Pro Max.
2: T'as vu ma courgette 17 Pro Max?
1: C'est dingue parce que on demande aux gens de manger sainement et les gens qui font les fruits et légumes, ils peuvent rien. Mais les prix ne cessent de monter.
2: Et le pire, ils disent, je crois qu'en plus, les fruits cette année, du coup, ils sont petits et moches.
4: Ouais, c'est ça, ouais.
2: En plus.
1: C'est-à-dire que ça va être cher, petit et moche.
4: Et poilu aussi. Et les grandes surfaces ont dit qu'ils allaient les vendre, justement, ces trucs, parce que les agriculteurs n'ont pas beaucoup de fruits et légumes à cause de la canicule. Ouais. Ils ont dit, tant pis, maintenant, on vendra aussi.
2: Déjà que les courgettes, c'est dégueulasse, mais en plus, elles seront moches.
3: Donc, on sera tous gros.
1: Tu vas voir ton frigo, ça va être un film d'horreur. Oh là là. Bon, le top de Stouff aujourd'hui. Comment voir aujourd'hui, c'est quoi?
5: Les signes qui montrent que votre chéri est fâché. En fait, comme j'ai une majorité de personnes en couple autour de cette table, je me suis dit que j'allais vous rappeler les signes qui montrent que potentiellement votre compagne, est fâchée après vous. Bon, je suis sûre que vous êtes déjà un peu au courant.
4: Oui.
5: Réfléchissez quand même s'il y a des signes auxquels vous pensez et si jamais c'est pas dans le top. Voilà. Je vais commencer. Si votre chéri soudainement fait claquer des objets, la vaisselle, les portes, les tiroirs, ça se ferme soudain avec beaucoup plus d'énergie.
3: Je déteste ça.
2: Si elle fait tomber une armoire,
5: Yael, dites-vous que c'est un signe.
1: Et que t'es en dessous.
5: Il y a quelque chose.
1: C'est vrai que si elle te fait tomber une armoire Pax Ikea alors que t'es en dessous en train de dormir, c'est vrai qu'elle est peut-être fâchée.
2: Il y a un petit signe.
1: Dans les stylos, c'est vrai que si elle est en train de faire un truc, fait.
5: Ouais. Voilà, c'est comme ça. Voilà.
3: Non, même la
5: c'est
3: porte,
5: exactement ça. La porte, ça tu la claques. Ouais, mais il y en a qui claquent la porte.
3: Elle a rien demandé, la porte.
1: T'as jamais claqué une porte, toi?
3: Non, mais je mets des
4: coups de poing.
1: Ah
5: On a aussi comme autre signe, c'est le rejet de contact physique, du style vous approchez, hop, elle se décale. Ou alors la main que vous lui mettez sur la cuisse ou sur l'épaule, hop, elle vous l'enlève.
3: Ouais. Et elle souffle.
5: Là, il y a quelque chose qui ne va pas non plus. Vous avez fait quelque chose qui ne lui plaît pas.
1: Ça m'angoisse, ce qu'elle est en train de dire.
3: Elle tire le plaid discrètement aussi sur le canapé.
1: J'ai une montée d'angoisse.
5: Si vous lui demandez, ça va. Bon, déjà, si vous posez la question, c'est vous avez un petit doute quand même. Et qu'elle vous répond, ça va, mais version glaciale, avec un ton très neutre, aucun sourire. Traduction, non, ça va pas.
1: Ah oui, bon, ça évidemment,
2: évidemment.
1: Tu lui demandes si ça va, elle fait ça va.
5: Voilà. Non, c'est même pas ça, avec détachement, c'est tu me dis, vas-y.

0: de cette Europe 2. Reste avec nous dans un instant. Les moins grosses têtes arrivent avec Philippe Bouvard. Bonjour.
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0: 78 euros. Elle se vend.
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0: Dans un instant, les moins grosses têtes et direction 9h du mat. Salut.
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0: la fin, c'est toujours un délice.
1: Toujours,
0: quoi.
1: Ouais. Mais c'est génial.
0: À la fin,
1: t'as
0: c'est
1: toujours les nanas. C'est le ils vont au mariage des autres. T'en as toujours eu dans le.
0: Oh, ma chérie, t'es belle.
2: On aurait dit un rôti.
1: On lui amène du poulet, elle aime pas. On lui amène du poisson, elle aime pas. Les desserts, elle aime pas.
3: J'aime pas les mariages.
1: Oh là là là là. Et par contre, elle, ensuite, tu vois son mariage qui est rincé pourri. Et tu te dis, mais t'as donc critiqué les autres. Mais j'adore ça. J'adore ce moment de gêne. Voici l'heure d'avoir un petit peu de culture à 8h50. Tiens.
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0: avoir un petit peu de culture à 8h50, tiens.
1: Europe 2, il est 8h50 et tout de suite, c'est les moins grosses têtes avec Philippe Bouvard.
2: Eh bien, bonjour, bonjour à tous et bienvenue, bienvenue dans les moins grosses têtes avec aujourd'hui autour de la table deux équipes. Ah. L'équipe Europe 1 en costume contre l'équipe Europe 2
3: en jogging,
2: en habillé. Voilà. On commence avec une première question d'un auditeur frustré. Monsieur, je voulais hier soir, mais ma femme a dit non.
3: Ma femme a dit non. Rigole, tout.
2: En Grèce, qu'est-il interdit de porter dans certains lieux historiques?
4: Casquette, chapeau, enfin...
3: Ouais, couvre-chef.
2: Non.
1: Des robes ou des shorts?
2: Alors non, pas du tout.
5: Maillot de bain, ouais, non,
2: c'est pas ça. Non, c'est quelque chose que beaucoup de femmes mettent, mais là, on n'a pas le droit de le faire.
3: Des jupes? Des barrettes?
2: Non.
1: Des chaussures?
2: Alors oui, mais quel type de chaussures?
1: Les talons aiguilles.
2: Les talons aiguilles pour protéger les monuments, car ils peuvent exercer une pression et des marques sur les surfaces anciennes. Bonne réponse! On va terminer.
3: La culture, avec, hein, c'est normal. C'est,
2: ouais. Avec ce même auditeur doublement frustré. Monsieur, j'ai fait une blague et elle.
3: À Paris. Ah, elle va mettre celle-là. La culture.
2: En 2020, un record a été battu au Texas. Mais lequel?
4: Le plus grand flash mob de l'industrie.
2: Alors, c'est quelque chose de le plus grand, oui, le plus
3: c'est,
2: long.
3: C'est sportif?
2: Mais pas du tout.
1: C'est pas avec des armes à feu?
2: Voilà,
1: c'est
2: ce que pas des armes à feu.
3: C'est de la bouffe.
2: C'est pas de la bouffe non plus.
3: De la nourriture, pardon.
5: C'est avec des objets?
2: Ce sont des objets.
1: Ah,
4: c'est débile?
2: C'est pas débile, c'est revenu un petit peu à la mode en ayant fait une dérive de cet objet pour...
3: Des hand spinners, des yo-yo.
2: Des petites choses sexuelles. Vous faites des trucs sexuels avec les yo-yo.
1: Des vibromasseurs.

0: Lyon, mais c'est
1: canard. Le plus grand, la plus grande chenille de canard.
2: La
1: plus grande chenille, la queue leu leu de canard.
2: La plus longue queue leu leu de canard en plastique. Il y en avait 1,6 km de canard en plastique. Bonne réponse de Corentin. Vous savez quoi, ça va me manquer tout ça. Voilà, je vous embrasse. Eh bien, mes chers moins grosses têtes, c'est fini pour aujourd'hui. On va revenir très vite et sachez ceci. Il n'y a que trois choses qui s'attrapent par la queue.
1: Ah bon ?
2: Les cerises, la souris verte et les maladies sexuellement transmissibles. Merci, au revoir, bonjour. À la prochaine.

0: Aujourd'hui, je ne sais pas si vous le savez, mais c'est la journée mondiale du chien. Donc une pensée pour tous les propriétaires de chiens qui nous écoutent. On est gaga, moi je suis gaga de tous les chiens. Vous mettez à côté de n'importe quoi. Un moche, un beau, je suis là, je le gratouille. Qui n'aime pas les chiens? Qui a du mal avec les chiens ou a peur des
1: après,
0: chiens?
1: Après, ça dépend lesquels. Il y en a qui sont un peu...
0: Oui, alors non, un Rottweiler, tu vérifies avant d'aller le gratouiller, je suis d'accord.
2: Moi, j'aime bien les chiens, mais chez les autres. Chez moi, je supporte pas tout ce qui est chat, chien, les poils.
0: Ah, c'est vrai, mais je disais ça aussi avant.
2: Mais c'est aussi pour une raison simple, c'est que la journée, en fait, il sera tout seul et que moi, j'ai grandi avec un chien qui a toujours été dans son jardin et tout. Le savoir enfermé toute la journée, ça me ferait de la peine.
0: Mais t'as raison. De toute façon, un chien, si on ne... ou un chat, c'est pareil d'ailleurs. Mais un chien, c'est plus compliqué. Oui. Si on ne sait pas s'en occuper ou qu'on ne peut pas s'en occuper, voilà, vaut mieux pas le prendre.
3: Et un T-Rex, c'est encore pire. Tu le laisses tout seul à l'intérieur toute la journée. Tu rentres le soir.
0: Et une hyène. Une hyène. C'est pareil, une hyène. Ça demande de l'entretien. On en parlera tout à l'heure pour la journée mondiale du chien. On va tester vos connaissances. Nous reviendrons sur 4 mariages, un enterrement. Et

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2: Salut, 9h du matin.
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2: Merci de nous écouter, vous tournez le bouton, vous êtes peut-être dans la voiture, vous ouvrez le magasin, vous êtes au bureau, vous êtes encore à la maison. En tout cas, vous êtes les bienvenus, c'est jusqu'à 11h. Météo, info tout de suite.
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3: C'est parti, salut Coé, bienvenue à tous. Bon, ce sera un ciel de traîne, des averses, peut-être encore ce jeudi en Touraine, quelques éclaircies.

0: foncé avec sa voiture hier soir sur un groupe de personnes près de la gare après une bagarre dans un café. C'était le match à ne pas perdre pour Lyon, pourtant battu à domicile hier soir par Istanbul 2-1 en tour préliminaire de Ligue des Champions. Et puis des orages qui se cantonnent à l'ouest du département, mais la Touraine s'ébroue encore ce matin après les averses de la nuit. On aura peut-être un petit peu de rab en cours de journée. D'abord, quelques éclaircies, 15 à 26 degrés.
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0: Ouais, bah des éclaircies sur les plages de la Manche. Risque d'orage cet après-midi entre Normandie et Hauts-de-France. Soleil plus présent en Bretagne sur la côte atlantique. Averses orageuses, 25 à 28 sur le sable. Littoral aquitain, les courants de Baïne seront particulièrement forts. Et puis en Méditerranée, soleil et chaleur, 30 à 35. Une mer toujours aussi agréable pour la baignade. Belle journée à tous. Écho et sur Europe 2 jusqu'à 11h.

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2: Salut Coé, salut toute l'équipe. Bon bah du coup je suis allé écouter un petit peu ce que vous appelez la concurrence. Et je vous confirme, je suis pas resté longtemps hein. Je suis vite revenu sur Europe 2. Non sérieux, c'est un plaisir de vous réentendre tous les matins. Surtout toi Coé, ça fait des années que je t'écoute. Depuis l'école primaire littéralement. Et aujourd'hui tu m'accompagnes au boulot tous les matins.

0: Ou une douche, ouais. Tu payes pas le même prix.
1: Donc c'est un calcul, bon, là, vas-y que je t'embrouille. Donc à la fin, le calcul, il est tellement illisible, t'as envie de dire, ouais, combien ? Combien ? Donc ça coûte. Moi, je trouve que c'est un impôt, c'est mon avis, je trouve, d'une injustice absolue.
2: Je suis d'accord.
1: Parce que t'as travaillé, t'as payé des impôts.
3: Oui.
1: Avec, t'as payé tes impôts,
2: etc. Tu payes plus cher.
1: Tu te prends un crédit maison. Donc tu payes ton crédit maison et tu continues de payer tes impôts sur ton salaire. Avec tout ça, t'arrives à te dire, je vais m'acheter une maison pour ma famille. T'achètes une maison avec l'argent qui te reste et là, on vient te voir, on dit, ah ben dis donc, t'as acheté une maison. Ah bah alors, bim. Et un truc à payer qui tombe comme ça, là, au mois de septembre.
3: Il y en a plein d'autres. Hein.
1: Et qui coûte, selon les endroits, 1000, 2000, 3000, 4000. Tu peux être dans une petite ville et en avoir pour 4000. Ça va très vite, c'est la taille, la taille du terrain et de la maison.
3: Et
1: comme
3: aussi, si t'as un tramway qui passe en bas de la rue ou des choses comme ça, ça coûte plus cher.
1: Et comme souvent, dans les campagnes, on te donne un grand terrain avec souvent les grandes maisons, bah, tu peux te retrouver avec un impôt. Et je trouve ça...
2: Et pourtant, on respire le même air. Hein.
1: Elle est bien, cette phrase.
0: Hey. Avec de Miss France.
1: Hey, Marine Candelier, là. Elle est bien, cette phrase. On respire le même air.
3: Coco.
1: Enfin, je pense, tu devrais...
0: Tous les parités, tu peux encore switcher pour l'équipe. Hein,
1: Ah, on respire le même air, je passe sur...
2: J'ai encore une campagne.
1: Peut-être pas garder tout ça. Quatre mariages et une lune de miel. Ah, cette émission magique où des femmes qui, au début, viennent au mariage des autres, font évidemment le mariage en disant « Oh, ça, c'est trop sympa. Oui. Oh là là
4: bon. !» J'adore la déco.
1: Et généralement, elles font « Oh là là, la déco !» La déco, elle respecte parfaitement le thème. Et après, elle se retrouve devant la caméra. Je lui mets la note de 8 parce que je trouve que...
4: J'aime pas le verre.
1: C'était moche. C'était princesse et magnolia. Bon, bah, elle a mis des magnolias et des princesses, mais c'était pas ça.
4: Mais des fois, t'as des excuses de merde. Il y avait une meuf, une fois, elle aimait pas la couleur que la mariée avait mis.
1: Alors,
4: elle trouvait ça beau, elle dit bah, j'aime pas le vert, donc je mets deux.
1: C'est surtout que t'en as, des fois, elle critique la robe de la mariée et après tu vois leur robe à elle. Et tu fais waouh, waouh, waouh. Alors, dans l'épisode de la semaine, il y en a une des quatre qui n'a mis que des notes en dessous de la moyenne aux autres mariées. Bon, bah, du coup, elle se fait défoncer.
5: Quant à toi, merveille, alors toi, tu gagnes l'Oscar, quoi. De la. L'Oscar, mais alors là, mais d'une force, ouais, franchement, je crois que j'ai vu déjà des pauvres filles dans ma vie, mais alors comme toi, là, c'est. T'as pas d'éducation, t'as aucun savoir-vivre.
6: Les jeux, c'est nul pour toi, je sais pas ce que tu aimes dans la vie, tu dois t'ennuyer, je sais pas, tu manges rien.
7: Si j'ai mangé, pas grand-chose, mais j'ai mangé.
1: Vous le savez, quand vous faites cette émission, que vous allez vous faire défoncer et que les gens qui viennent vont défoncer votre mariage.
2: Il manque la petite insulte derrière, là.
3: Pas fini, à la
2: ouais.
1: Il y a eu un autre clash. Encore plus violent, je vous le dis tout de suite, sans filtre.
8: Alors moi j'ai beaucoup de choses à dire. Je suis très très très déçue et choquée de toi, ma chère Sophie.
7: Ouais.
8: T'as bien joué ton jeu, tu as été très stratège.
7: Je voudrais remettre les choses en place. Ton mariage, je suis désolée, il ne m'a pas plu.
8: On a regardé un défilé de mode. Personnellement, ton mariage, moi, je l'ai pas trouvé extraordinaire. Tu nous as servi du canard pourri, plus gésé.
7: C'est inconnu au
8: bataillon. Non, parce que c'est assez raffiné.
7: C'est pas raffiné, c'est dégueulasse déjà. Ok.
8: On n'a peut-être pas les mêmes valeurs, mais moi,
7: exactement,
8: je peux me regarder dans une autre glace.
7: Moi aussi, t'inquiète pas. Tous les matins.
8: Bon, ton mariage, c'était une grosse merde. On n'en reparlera même pas dans quelques années parce que toi et moi, les ponts, ils vont être coupés.
7: Mais mort de rire.
0: Voilà, et ton mariage c'était de la merde.
1: Et si ça devrait pas s'appeler comme ça l'émission. Ton mariage c'est une grosse merde. On enlève la voix off et on change les commentateurs.
4: Il n'y aura pas trois mais simplement deux.
1: Allez les gars, c'est dur.
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1: Salut tout le monde, 9h11. Merci de nous avoir choisi, voici Teddy Swims. Dans un instant, puisque c'est la journée mondiale du chien, pour frimer à la machine à café, on va voir si vous y connaissez très très bien.
4: Allez.
1: Quoi, fallait pas dire ça aussi? J'ai piqué au bar de piètre. Allez.

0: dans le monde de la radio, c'est le patron, le boss. Il inspire le respect, le gars. Mais alors, dès qu'il rentre à la maison, c'est un vrai canard. 7h, 11h, c'est Bibounet sur Europe 2.
1: Oui, alors, j'ai le droit de m'appeler Bibounet si je m'appelle Bibounet.
2: Le bar de Piètre va ouvrir dans quelques minutes, mais de quoi vont-ils parler? Que devrons-nous trouver? On s'occupera de ça dans un instant. On reviendra sur le monsieur qui a trouvé de l'or pendant les travaux, mais hier, et non pas aujourd'hui, hier, c'était la journée mondiale du chien. C'est le moment de donner un nonos plus important que la veille. C'est le moment de frimer la machine à café parce que nous avons raté cette journée hier. Et pourtant, la journée, c'est...
3: C'est aussi, je crois, une autre journée, je crois, aussi.
2: Ah, il y avait aussi hier la journée mondiale du topless.
3: Ouais.
2: On a raté les deux.
3: On a raté les deux.
2: Ah ouais. Comment, on va se focaliser sur le chien pour éviter tous les rapages.
4: Voilà.
2: Et c'est demain, mieux, c'est mieux. Je propose, on réunit les deux, on fera la journée du chien en topless. Qu'est-ce qu'un pédigré pour frimer à la machine à café si on vous en parle?
5: Si, c'est une sorte de paix, quoi.
3: Non, c'est un paix avec jaune avec des rayures noires.
2: Il est tigré.
5: Ah, il est
3: tigré. C'est le pédigré.
5: Oh non.
2: Il rugit. Non, c'est pas ça. Un pédigré. J'ai commencé facile.
4: C'est l'arbre généalogique du chien.
2: Bravo, Mastou. Ah, ouais. Ça désigne s'il est au love, par exemple, s'il est de race pure, et c'est un document écrit qui l'atteste. Ouais. Qu'est-ce qu'un morphotype?
3: Un type qui a morflé.
5: Ou quelqu'un qui est dégueulasse.
3: Renaud.
4: Oh non, arrête.
2: Renaud, c'est un morphotype. Si, il y en a des fois passé 50, on morphe. Il faut être honnête.
5: Voilà, c'est quelqu'un qui est sale, qui n'a pas de mouchoir. Regardez, il y a de la morphe.
2: Non.
3: Enlève la morphotype.
2: Non, c'est pas ça. Stouf, tu le sais, toi, à chaque fois.
4: C'est un truc avec la morphologie.
2: C'est la caractéristique.

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1: C'est Europe 2 que vous écoutez. Salut, dans un instant, qu'est-ce que nous écouterons ?
2: Shakira.
1: Je rappelle que dès que vous entendez Shakira, vous envoyez Europe 2 par SMS au 7-12-13 et vous irez à Madrid au concert de Shakira dans son Shakira Stadium. Je le disais, c'est comme une tente Décathlon, mais en version ouais. Stadium. C'est ouais. son stade à elle, elle le jette, elle le déplie et elle met 10 jours à le replier.
2: Alors que toi, samedi, tu auras ton co-stand au vide-grenier.
3: Ah, il faudra qu'on en parle lundi. Hein. Dimanche, on va débriefer. Hein.
1: Bah, c'est pas samedi, c'est dimanche.
4: Ah, c'est dimanche.
1: Dimanche, au Touquet, je fais... Comment ça s'appelle ? C'est une braderie.
3: Ah, une braderie, oui.
1: C'est ma chérie qui s'est montée avec ses copines. Elles ont loué genre 8 mètres. Sauf qu'elles se sont chauffées, mais...
4: Elle a perdu un mètre, parce qu'hier, c'était 9.
1: Oui, mais qui remplit la voiture, qui met les trucs, qui va se lever à 5 heures pour aller monter le bain, c'était tous les maris. Donc voilà, je vais filer un petit coup de main.
3: Tu crois que tu pourrais aller te chercher des crêpes ?
1: Ah, mais évidemment. Mais de toute façon, en plus, je suis chargé du ravitaillement. Parce qu'elle,
3: voilà.
1: Voilà, donc je vais faire ça dimanche. C'est bien, c'est pas comme si j'avais besoin de me reposer dimanche. Tu vois,
3: Mais c'est vrai, pourquoi tu te reposes pas ?
1: Je viens de te donner la raison.
4: Pas le choix.
2: Non, mais tu peux les déposer.
3: Pourquoi pas le choix ? Bah oui, ce que j'allais dire. Tu t'infliges un truc, la gars.
1: Non, mais j'ai pas dit que j'y serais toute la journée non plus.
3: Tu sais quoi ? Dimanche, on va t'envoyer chacun une photo de nous dans notre canapé.
1: Mais vous savez, la vie de couple, c'est ça. C'est aussi faire des concessions pour faire plaisir. Voilà, ça lui fait plaisir avec ses copines de vendre les fringues, les machins et tout. Et
3: je suis là. Il va tout seul. T'aurais
2: mieux fait une concession BMW, Mercedes, c'était mieux.
1: Mais non. Je serai là pour lui. Voilà. Et ouverture du bar de Piette, changer de sujet là. Allez, le bar de Piette, ça discute actu comme d'habitude, comme dans tous les bars.
2: Je finis mon rapido.
1: Mais de quoi ça parle ?
2: J'ai encore perdu. Alors, ça y est, c'est parti mon kiki. Première baston, il va y avoir du sport.
5: Ah bah tu m'étonnes, la saison est lancée. 1, 2, et il n'y aura pas 3 simplement 2.
2: Je l'ai, j'ai la ref là.
1: Alors, je trouve que pour une erreur que j'ai faite tout à l'heure, je sais de quoi vous allez parler, mais là je ne vois pas le rapport.
2: La bagarre, d'accord,
1: on continue.
5: Ah, ça va donner quoi à l'arrivée, ça, mon costaud ?
2: Ah bah je peux te faire le résumé, hein. Comme d'hab à Roland-Garros, la France va perdre dès le premier tour.
1: Ah,
2: boum!
1: C'est marrant, ça. Donc, il se passe quelque chose à Roland-Garros aujourd'hui.
2: Ouais, mais c'est pas du tennis.
5: Et là, on est favoris. Ils seront tous là ou quoi?
2: Non, presque. Attention, il y a du beau monde, il y a du lourd. Il y a

entre le Népal et la Chine. Le bilan est désormais de 165 morts et près de 1500 disparus. Une crue dévastatrice qui a tout emporté sur son passage, bâtiments, ponts, barrages. Sur place, les secours s'organisent difficilement alors que les routes sont coupées. 2 morts et 9 blessés. Dernier bilan d'une attaque à la voiture hier soir, peu après 22h à Caen. Un automobiliste a délibérément foncé sur des piétons à un arrêt de bus dans le secteur de la gare. Le suspect de 26 ans serait allé chercher son véhicule après une altercation dans un bar. Il a été interpellé à peu de temps après à Ouistreham, à une vingtaine de kilomètres. À 8 mois à peine du premier tour de l'élection,

0: dans cette équipe, il y a un gros con, j'ai pas besoin de vous le présenter. Mon petit Corentin va bien ?
1: Très bien, vous.
0: Ça va ?
1: Merci pour le dîner hier soir.
2: Oui, merci beaucoup.
1: Ah, j'allais dire,
0: on s'est fait un petit dîner hier soir entre... Je ne peux pas vous raconter tout ce qui s'est dit pendant le dîner, mais entre amis et...
1: Et plus jamais Bordas vient au dîner.
0: C'était une bonne occasion de se retrouver avec une partie de l'équipe, de faire un petit dîner entre nous et d'en profiter pour, soyons honnêtes, hein, on est un peu franchouillard, de boire un bon coup parce que depuis le début de la rentrée, là, c'était Coca Zéro au minéral. Ouais.

0: t'étais. C'est vraiment, c'est une faille de San Andrea qu'il y a entre nous. T'es fier, tu pètes tellement plus haut que t'as le cul, que t'as tellement tu pètes plus haut que t'as le cul, t'as de la merde derrière les oreilles.
1: Ah,
0: regarde,
1: oui, bah,
0: rate-toi l'aube, okay. C'est pas de la terre.
1: Mais là, c'est... Et là, c'est pas le sujet. On a appris qu'un Belge avait trouvé de l'or chez lui, estimé à 9 millions d'euros.
0: Et ben voilà, que par intérêt. Hein. Tu veux que je t'en donne, c'est ça, ton pays dans la merde. J'ai vu les chiffres du PIB, c'est pas glorieux. Hein.
2: Non,
0: tu veux un virement, puis quoi encore?
1: Oui, bah, c'est ça. On a fait une cagnotte litchi, donc n'hésitez pas.
3: Si du litchi, vas-y, du litchi. T'offres une cagnotte frites, oui, pas litchi, du con. Tu nous en la merde avec tes trucs qui viennent des îles. D'ailleurs, en parlant de frites, voilà, bah, c'est quoi, on va pas te faire de virement.
1: Bah, quel est le rapport? Vous allez faire quoi, là, du coup?
3: Et on va vous racheter vos patates. Hein, faut...
1: Ah!
3: Ben, font de la... hey, j'ai vu les images, elles font de la peine vos patates. Hein.
1: Ah oui.
3: Elles se rendent de plus en plus petites, elles se rendent toutes moches, toutes rabougries, toutes fripées là. On aurait dit les couilles de Louis Baudin. Non, on va les... Franchement, fini les pareils. J'ai envie de dire vos patates pourries, c'est terminé. Les amandines, les ratas, les belles de Fontenay, les charlottes, les binges, là, ça c'est de la peine, c'est terminé. Hein.
1: Pourquoi? Et vous les élevez comment en Belgique, vous?
3: Avec de la pluie, du con, il est marrant lui. Alors, t'es pas le cornichon le plus vinaigré du pot, toi. Hein.
1: Ouais,
3: on te donne un éventail, tu secoues la tête. Hein. T'es pas brillant, toi. Hein. Quand tu mets un coquillage à ton oreille, c'est le coquillage quand on l'a. J'ai l'impression, si.
1: On a compris. Bon, du coup, on va s'arrêter là. Et puis pour l'or, bah, bravo à vous.
3: Oui, bah, nous, on a l'or. Et toi, t'es tellement stressé là, tu parlais coulé à bronze, tiens. Allez, bisous.
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3: Ça, c'est bon. Ça, c'est bon. Rasmus, c'est Europe 2 que vous écoutez. Vous montez le son très très fort. Vous êtes en voiture, vous êtes à la maison, même dans la boutique. Faites-vous plaisir si les clients sont pas là. Allez.

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0: Quand on n'est pas propriétaire, oui, quand tu es dans un petit village, quand tu payes pas cher. Mais en fait, si, il n'y a pas d'entreprise, y a pas de, donc du coup, c'est les habitants qui payent tout. Et donc, tu payes beaucoup plus cher.
1: Venez à Vélizy.
2: Ah oui, oui, j'habite au Touquet, je vous rappelle.
1: Ah oui, il n'y a pas de.
3: Il
1: ouais.
3: n'y a rien là-bas. Il n'y a rien chez vous là
1: un golf.
3: C'est très très fou. C'est très très fou. Mais attends, si, vous avez un casino.
1: Deux. Non.
3: Eh ben alors, c'est, normalement, c'est pas les casinos qui payent.
1: Non, mais c'est les supermarchés, c'est pas les supermarchés casinos.
3: Non, mais j'ai toujours entendu ça, moi, que quand il y avait un casino dans une ville, c'est lui qui payait les impôts fonciers.

0: elle paye pas, en
1: moi, c'est pas arrivé encore là sur le site. Attends,
2: bon, voici le sondage du jour qui est arrivé lui aussi, justement, sur les Français, les factures. Ça a énervé Stouff, parce qu'elle est en train de regarder justement la facture qui va arriver. 84% des Français déclarent surveiller régulièrement leurs dépenses pour éviter les mauvaises surprises en fin de mois.
3: Oui.
2: C'est normal.
3: Oui.
2: 72% ont déjà renoncé à un achat ou une sortie pour pouvoir payer leurs charges. Ça, c'est de plus en plus.
3: Ouais.
2: Parce que toutes les taxes foncières qui vont augmenter là, les gens n'ont pas gagné en proportion.
4: Et c'est pour ça qu'il n'y a plus personne dans les restos.
2: T'as raison. 67% trouvent que les factures d'énergie sont devenues particulièrement difficiles à anticiper.
3: Mais en plus, ça augmente. J'ai l'impression que ça augmente tous les deux mois.
4: Non, mais ce qui est pire, c'est quand tu regardes la télé, t'as l'impression que ça baisse tout le temps, qu'ils bloquent leurs prix, qu'ils sont tous moins chers les uns que les autres. Et en fait, au résultat, c'est le pire, c'est l'inverse.
2: 61% disent regarder le montant de leurs factures avant de les payer plutôt que de payer automatiquement sans vérifier.
0: Ah ouais. Bah oui, c'est si tu peux.
4: Il faudrait le faire. Mais
2: 54% ont déjà repoussé le paiement d'une facture de quelques jours faute de trésorerie.
3: Normal.
2: Ça fait une personne sur deux, c'est normal. 38% des Français déclarent ouvrir une facture avec la même appréhension qu'un résultat de prise de sang.
4: Ah, oui. Bah, mais c'est ça, aujourd'hui, ouvrir ta boîte aux lettres, parce que dans ta boîte aux lettres, il n'y a que des factures. Il n'y a plus de carte postale, des mots d'amour définis. C'est que des factures.
0: J'ai enlevé ma boîte aux lettres.
2: 17% affirment avoir déjà regardé leur compte bancaire après avoir payé une facture en se disant « Bon, maintenant, on mange des pâtes jusqu'au 15. » Et enfin, 30% des Français savent que c'est Bruno qui paye les factures sur une autre radio et préfèrent écouter Coé sur Europe 2. Ça joue. Ce sondage est vrai.
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2: Salut. Merci de nous avoir choisi. 9h52. Vous montez le son très très fort. Et on embrasse les animateurs des autres radios.
0: Oui.

0: Salut, 9h56.
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0: Vous êtes là avec nous, vous êtes bien, vous êtes détendu. On attaque la dernière heure.
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1: Salut, 10h.
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1: Vous avez réglé la montre, nous sommes là jusqu'à 11h tous les matins, 7h, 11h pour vous faire passer une belle journée. Un point sur la météo et sur les

0: L'automobiliste a foncé sur un groupe d'une dizaine de personnes hier soir peu après 22h près de la gare de Caen. Un groupe qui se trouvait sous un abribus. Le dernier bilan est de 2 morts et plusieurs blessés graves. Le suspect âgé de 26 ans aurait pris le volant après une altercation dans un bar. Il a été interpellé après sa fuite vers Ouistreham. Au moins 165 morts, le bilan des coulées de boue qui ont ravagé plusieurs vallées du Népal et de la région chinoise du Tibet devrait vite s'alourdir. Près de 1500 personnes sont portées disparues. Parmi elles, au moins 4 Français. Selon l'Office népalais du tourisme, les flots ont tout emporté sur leur passage. Des habitations au pont en passant au barrage jusqu'au barrage. Sur place, les secours peinent à intervenir. De nombreuses routes sont coupées ce matin. À Paris, l'automobiliste soupçonné d'avoir poignardé un cycliste en pleine rue mardi a finalement été interpellé quelques heures plus tard. Selon le parquet de Paris, le conducteur de 29 ans a porté un coup de couteau à la gorge au cycliste après avoir reçu des coups de poing à travers la fenêtre suite à un différend. La victime est hors de danger. Une enquête pour tentative de meurtre a été ouverte. Attention, si vous êtes sollicité par mail par Doctolib, la plateforme médicale de prise de rendez-vous est au cœur d'une campagne de phishing. Des utilisateurs sont invités à participer à un sondage pour recevoir un kit médical. De faux emails dans le but de récupérer leurs données personnelles. Il y a du basket ce soir, l'équipe de France opposée à la Slovénie en qualification pour le Mondial 2027. Ce sera à partir de 20h30 à l'Accor Arena. Et puis en football, le rêve des Lyonnais de disputer à nouveau la Ligue des Champions s'est envolé. Grosse désillusion pour l'OL, battu 2-1 hier soir à domicile au Groupama Stadium par les Turcs du Fenerbahçe en barrage retour. Une défaite sportive et aussi un gros manque à gagner pour le club qui doit éponger ses dettes.
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0: Et de violents orages sont donc attendus en fin de journée dans le nord-ouest et le centre-est. 23 départements vont passer en vigilance orange au cours de l'après-midi. Encore des rafales de vent, je vous le disais, jusqu'à 100 km/h. Des chutes de grêle, de gros cumuls de pluie. À craindre aussi des phénomènes tourbillonnaires comme en début de semaine dans la commune de Poma. Et puis la Corse est également en vigilance orange, mais pour la canicule, plus de 40 degrés attendus.

0: J'écoutais toutes les radios quand j'avais 13-14 ans. Il y avait un monsieur qui s'appelait Coluche sur Europe 1. Et je me disais, j'écoutais ça, je dis, bah, c'est donc un métier de...
1: C'est le mec qui a construit le studio, ça.
0: Dire des conneries. Studio Coluche, oui, ils ont mis son nom, mais c'est pas lui qui l'a construit.
1: Ah, ah d'accord.
0: Non, mais donc voilà, donc évidemment, quand on vous propose, je dis, ah.
2: Bah oui.
0: Je peux pas dire non. Après, il te propose l'argent, tu fais, ah si, je peux dire non. mais non, mais c'est symbolique, c'est magique. Voilà, c'est un, voilà. Et moi, si tu me mets dans tous les endroits où je peux faire sourire les gens, je le fais avec plaisir. Voilà.
1: Et nous, on garde la boutique pour l'instant.
0: Mais bien, vous gardez la boutique, pas du tout. Vous allez me la repeindre, vous allez la rendre jolie.
3: On profite. Ah. Vous êtes sous surveillance. Hein.
0: Là-bas. Ah,
3: hein.
0: Vous ne croyez pas qu'on va vous laisser non plus. Attention. Oh.
1: Merde.
0: J'ai décidé de prendre François, directeur des programmes, tant qu'il est encore là. Il sera à côté de vous à chaque intervention, comme ça, les bras croisés.
4: Il vous regardera dans les yeux.
0: Il sera à côté de vous, il vous regardera dans les yeux. Et dès que vous aurez fini, il fera.
1: La moue, il fera la moue.
0: Et, ouais. Et il vous filmera de très près pour m'envoyer en temps réel au studio du dessous les images.
2: Impression. Puisque c'est comme ça.
0: Puis t'auras fini un truc et je t'enverrai un message. Ouais, bon.
4: Ouais.
0: Avec le petit signe du. Ouais. Bon, pas top, on perd le bas. Toute l'équipe est là. Stouff, Pietre, Corentin, Vito, merci d'être là. Notre journaliste qui est arrivé au dernier moment, il nous a fait une petite frayeur celui-là.
3: Vous étiez à l'avance aussi.
0: Comment ?
3: Vous étiez en avance,
0: oui,
3: monsieur.
0: Bon. Eh oui.
1: On était 15 secondes en avance.
3: C'est très rare. Hein.
0: Je suis d'accord. Et c'est pour rattraper tous les retards de l'année dernière. De temps en temps, je vous surprendrai comme ça. On n'en peut plus aujourd'hui. Vous savez que tous les jours, vous avez la possibilité, vous, les auditrices ou les auditeurs, de venir hurler, gueuler contre quelque chose. C'est le on n'en peut plus du jour. Et aujourd'hui, c'est moi qui viendrai. Je ne l'ai pas fait depuis le début de la semaine. Aujourd'hui, c'est mon tour.
4: D'accord.
0: Voilà.
4: On va découvrir. Mais on sait à peu près.
1: Le vide-grenier.
0: Tu ne peux pas savoir.
4: Remarque, il y a plein de choses.
3: Il y a tellement de choses. Il passe ses journées à se plaindre.
0: Hier, nous vous parlions du blaireau qui terrorisait une petite ville de Bretagne.
2: Grand champ.
0: Blaireau, ce gros animal poilu qui a attaqué des chiens, qui a coursé une petite fille.

0: avait...
1: Merci monsieur. Il y avait Goldorak, vous vous souvenez de Goldorak?
0: Oui.
1: Alors imaginez le robot, mais avec un peu moins de trucs, voilà. Donc il y a eu Goldorak.

0: Il y avait également une version doute douce de petit escargot porte ah, sur
1: c'est
0: ton
1: mignon,
0: dos.
1: Cette
0: voilà.
1: chanson, ouais.
0: On en a fait une version un peu plus réaliste pour les enfants qui grandissent. Attention.
2: Petit escargot porte sur son dos une coquille très pratique.

0: je ne voudrais pas, je ne veux même pas imaginer ce qu'ils ont vécu cet été, canicule, le costume complet, enfin le casque, le masque.
1: Les incendies.
0: Et les incendies qui te remettent un petit thermostat.
2: Et du coup, je veux pas l'essayer derrière lui non plus. Hein. Parce que ça doit poquer à l'intérieur.
0: C'est impressionnant. Les pauvres, ils ont dû avoir une condition physique. Enfin voilà, bravo, on vous embrasse tous. Et donc, les sous, si vous voulez vous amuser à la fête à Neneu ce week-end, et en plus, voilà, faire une bonne action, ça vous ferait des attractions. Et dites-vous que les sous seront renversés à une association. J'ai oublié le nom, mais c'est, voilà, qui je crois, vient en aide.
3: C'est ADOSSPP.
0: Voilà, notamment aux orphelins, je crois, ou quand, voilà, je crois.

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0: faut le faire. C'est-à-dire que si personne dit go, c'est vendredi, telle heure, personne ne le fera.
1: Bah déjà, il faut un visuel.
0: Donc, je pense qu'il faut qu'on se fasse un visuel de sur toute la longueur que l'on valide sur un écran d'ordi.
2: Ouais.
0: On dit bingo, tout le monde valide.
3: Avec
0: et
3: des artistes qui font encore plus la gueule. Et qui sont morts, en plus.
0: Oui, en fait, on va essayer de trouver des artistes qui font plus la gueule. Et en plus, il a raison, mort. Là, je pense que là, on arrive à un niveau... Non, mais je pense qu'il faut qu'on repeigne ce couloir. Je n'en peux plus, je vous assure.
2: Je suis d'accord.
0: Il m'angoisse, ce couloir.
4: D'accord. Ah, tu veux quelle couleur?
0: Il est en noir et blanc. Il est... Et rien ne va avec ce qu'on est.
1: Bah, ouais, c'est déjà, c'est même plus les bonnes couleurs. Les
0: non, mais rien, le Europe 2, le meilleur son. Le slogan, il a changé 12 fois depuis. Le meilleur son, je ne sais même pas que ça avait existé, ça. Donc voilà. Donc, il faut qu'on refasse.
2: Le mur.
0: Alors, ou des artistes, ou des peintres. Je vais être obligé de le faire moi-même.
1: Donc, on se met une deadline?
0: Je pense qu'il faut qu'on se mette une deadline.
2: Allez, le 28 août.
0: Tu penses que le 28 août,
1: c'est bien.
0: Ça nous laisse le temps de gérer 2-3 trucs, mais il faut qu'on ait réglé. Voilà, c'était mon coup de gueule du.
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0: Voilà, on l'avait hier en ligne, je crois que...
1: Ben, je crois qu'on l'a, avec là, on va prendre de ses nouvelles.
2: Ouais, allô ?
1: Oui ?
2: Allô ?
3: Oui ? J'avais oublié.
2: Ouais, qui c'est qui me dérange ?
1: C'est la radio Europe 2, on voulait prendre de vos nouvelles.
2: Je profite que je suis là pour dire que ça va pas du tout.
1: Ah bon ?
2: Parce que là, je me suis barré de la Bretagne, info que je viens de vous donner.
1: Oh. Ah bon, et pourquoi ?
2: Ah, c'est des fous. C'est des fous, les gens, tu vois, ils sont tout le temps bourrés. Avec mon pelage noir et blanc, ils me prennent pour un passage piéton. Ça te fait rire avec ta gueule de sorcière? Alors ils me marchent dessus, c'est qui est fort désagréable.
1: Ouais, d'accord, ouais. Et du coup vous êtes où là?
2: Actuellement je suis parti à Limoges. Mais bon là, les habitants c'est pire encore.
1: Oh, ah bon? Mais pourquoi ils sont tout le temps bourrés aussi?
2: Non, non, pas ici, c'est pas un problème, là c'est les loups.
1: Ah, c'est des loups.
2: Alors, à Limoges, j'ai encore des loups. Donc, du coup, je peux harceler personne, parce que c'est moi qui ai harcelé.
1: Ah,
2: je voudrais passer un message.
1: Oui.
2: Écoutez-moi bien. Les loups de Limoges, dans l'intérieur de mon terrier, je vous pisse au cul. Je le dis.
1: D'accord. Et du coup, le programme maintenant, c'est quoi?
2: Je vais rejoindre mes congénères. Je serai plus en sécurité.
1: Ah bon, c'est renseigné, c'est en Asie équatoriale?
2: Non, c'est dans la villa des cœurs brisés sur TFX.
1: Ah bon,
2: on se rentre blaireau. je t'aime. J'arrive, hein. J'arrive, d'accord. Arrête de rire, toi, là-bas. Sinon, je te pisse sur la roue flaquette, d'accord.
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2: Ah, pas rigoler, là.
5: Vous me faites rire.
2: Ouais, je vais te faire rire deux minutes. Je vais te courir après ta trottinette. T'arrêtes ta gueule de sorcière. Je vais te faire rire.

0: Mais il y a la boîte aux lettres, le tas de fringues à nettoyer, frigo vide. Enfin, y a, au retour de vacances. Ouais,
1: Un kilo de poussière sur les meubles.
0: Fais une bise à Marie. Salut Marie, comment ça va ma petite Marie?
2: Très bien, merci. Bonjour Marie. Bisous à tous. Bonjour.
0: Alors Marie, le meilleur souvenir, le petit truc top des vacances.
2: Le Puy du Fou. La Cine est signée au Puy du Fou. Mais alors moi, c'était la première fois. Première fois en tout au Puy du Fou, les spectacles, tout. J'ai 56 ans et j'avais des yeux d'enfant de 8 ans. Mais je pense que j'en aurais pleuré tellement que c'était.
0: Mais je suis d'accord. Tant que tu ne l'as pas vu, il y a des gens qui critiquent pour critiquer, il y a des gens qui ne l'ont jamais vu. Mais quand tu as vu ça, 3500 figurants devant toi. Quand tu le vois,
3: c'est un peu long.
0: Et puis techniquement, c'est très bluffant. Mais c'est un peu long, t'aimes rien, toi. T'aimes rien.
2: J'ai
0: trouvé ça long. Ils vont pas faire venir 3500 figurants pour 12 minutes.
3: Oui. Ah, maintenant, c'est ça, on se lasse vite. Hein.
0: Non,
3: moi, j'ai slidé au bout.
0: Honnêtement, c'est très bluffant. À voir, c'est.
2: Ah ouais. Mais c'est grandiose.
4: Pas seulement là.
0: Accroche-toi, Dragon Ball Z.
4: Accroche-toi. Mais pas seulement là. Le parc en lui-même, c'est dans les détails, dans tout, même à l'hôtel.
5: Les noces de feu, c'était moi.
1: Les noces de feu, moi aussi, c'est mon préféré.
5: Les noces de feu, c'était tout est dingue.
1: Un peu court, par contre, tu m'as dit.
0: Oui. Peut-être qu'il est qu'avec son chrono.
1: Trop court,
0: trop long, bon timing. Bisous, ma petite Marie.
2: Bisous.
0: T'as aimé quoi?
2: Fini. Moi, ce que je voulais dire, c'est que j'ai passé deux jours où est-ce qu'en fait, j'avais l'impression de redevenir une enfant. Et c'est quelque chose de magique et je dis bravo à tous les acteurs, à tout le personnel parce que c'est top.
0: C'est très bluffant, voilà. Je suis d'accord avec toi, je t'embrasse fort. Oui.
2: Est-ce que je peux passer un petit bisou à ma famille? Un bisou d'amour à mon chéri que j'aime plus que tout et à mes enfants, à mes petits-enfants et aujourd'hui c'est l'anniversaire de mon petit-fils qui a 3 ans.
3: Mais c'est un peu trop long aussi ça.
5: On lit pas mon anniversaire.
2: Voilà, et je vous aime aussi, vous êtes une équipe forte. Formidable, ne changez pas, restez comme ça. L'année va être magnifique avec vous.
0: Nous le souhaite. Je t'embrasse fort. Bisous à toi.
2: Bisous, Marie.
0: Johan, c'était quoi l'endroit, le moment le plus génial de ton été, Johan?
6: Salut tout le monde, salut l'équipe, salut Coco. Eh bien écoutez, moi pour ma première, on a fait les premières grosses vacances avec ma chérie. On était à Bali.
0: Oh, c'est ballot.
6: Franchement, c'était incroyable.
0: C'est vraiment bien Bali. Je connais pas. C'est vraiment bien.
3: C'est magnifique. Faut pas y aller pour les plages.
6: Franchement, c'est incroyable. Alors, par contre, le voyage était un peu long, mais madame m'avait fait un petit PowerPoint. T'es bien fait avec toutes les. Parce qu'on a fait plusieurs petites villes.
1: Donc, c'était encore
6: plus
1: long.
6: Donc, très bien fait avec tout ce qu'il y avait.
0: Elle t'a fait un PowerPoint de ce que vous alliez faire.
4: Ouais, hein. Présenter.
5: C'est moi ça.
0: Alors. Les organisations.
4: Mais c'est bien.
6: Voilà, c'est ça. On est arrivé dans chaque ville parce qu'on avait 4-5 villes. On est arrivé dans chaque ville, on savait où est-ce qu'il fallait aller, ce qu'on avait à faire, les restaurants et tout. Donc c'était nickel.
0: Bon.
6: Le trajet par contre était un peu long en avion, mais
0: ça veut dire que c'est ta chérie qui te guide, qui avait tout géré.
6: Alors elle avait géré les lieux, elle avait géré une bonne partie des choses.
0: Moi j'ai un copain que vous connaissez. Sa femme gère tellement tout, les nuits d'hôtel.

0: que tu sais, il est alcoolique tout le temps.
1: Ça arrive pas souvent.
0: Je suis la femme de Renaud. Ah bah, il a été à jeun à 12h30.
2: La dernière fois, c'était en 88.
1: Eh bah, c'était vachement bien.
3: Vous êtes des fous.
0: À Agen, la ville.
1: Non, au mariage.
4: Vous voulez que je vous dise le mariage à Oundla.
0: Voilà, le mariage.
4: Ouais, dans le 57, ça existe.
0: Et alors, pourquoi c'était le meilleur moment
3: de son été?
5: C'est moins bien.
4: Mais je me suis mariée cet été, c'était merveilleux.
3: Avec
4: l'amour de ma vie que je connais depuis 35 ans. Quoi.
3: Ça fait 36 ans.
0: Vous étiez combien?
4: Alors, cette année, on était 35, je crois. Ouais. Et on se marie l'année prochaine à l'église. Donc cette année, c'était la mairie.
0: D'accord.
4: On a fait un super truc chez mes parents dans les champs avec Tonnel et tout. C'était génial.
0: Vous aviez un droit de... Vous aviez un...

0: Nico, je vous aime et mon amour. Olivier qui m'écoute, je t'aime de ouf.
1: Oh. Bisous, bisous, ma belle. Ça c'est fait. Bisous à vous. Restez là. Dans un instant, nous sommes de retour. Est-ce que les animaux rêvent?
2: Oui.
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3: Hey, ça c'est ce que vous allez entendre dans 30 secondes. Sean Paul, c'est ça, hein?
4: Ah bien, j'avais pas eu le temps de mettre mon casque.
3: Attention, j'ai une info qui vient d'arriver, c'est bon à savoir, ça, si vous aimez les animaux.

0: comment savoir ?
1: Les chats connaissent comme les humains des phases de sommeil paradoxales.
2: Ouais.
1: Associées aux rêves. Les scientifiques savent qu'ils peuvent alors retraiter des expériences vécues dans leurs rêves, notamment des activités familières comme la chasse, le jeu, d'autres animaux ou nous.
2: Ouais.
1: On serait dans leurs rêves. Les humains auxquels ils sont attachés, on serait dedans. Et ils disent que les chats rêveraient de leurs humains 95% du temps.
3: Ah, c'est de nous, en fait, qui...
1: Les chats rêveraient de nous.
4: C'est mignon.
5: Ah, c'est vrai, c'est beau.
1: Ouais.
6: Bizarre.
1: Bon, enfin, là, moi, la mienne, grisouille...
6: Tu vois.
1: Tu veux, vu qu'elle n'arrive pas à arriver à viser sa caisse quand elle fait pipi ou caca.
3: Ouais.
1: Mon ami, si elle rêve de moi, elle doit me voir avec un slip sur la tête en train de taper des SMS avec des pieds. Je sais pas.

Bienvenue sur Europe 2, c'est Julien Fruté. Bonjour à tous et bon courage à tous les parents qui n'ont pas encore trouvé le cartable qu'ils avaient promis à leur enfant pour la rentrée J-5. Attention, hein, ça va vite arriver cette affaire. C'est pas vous que je dis ça. Hein. Alors là, c'est pour éviter les drames à la maison avant de reprendre l'école. Donc voilà, gardez bien cet objectif en tête. Il faut absolument acheter ce cartable. Bon, là, je prévois de vous jouer Angèle sur Europe 2. Angèle avec Justice, What You Want, les Maroon 5 juste avant et Teddy Swim sur Europe 2.

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Pendant 30 minutes non-stop, c'est la playlist Pop Europe 2. 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Allez-y, hein, par SMS, loyer au 7 12 13, pendant qu'on écoute Linkin Park et puis Tove Lo avec Stromae sur Europe 2.

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Alors, petit coup de gueule sur Orbe 2 à tous les gens sur Vinted qui vous font une offre, qui marchandent, vous acceptez, puis après ils disparaissent, plus de nouvelles. Bah non, faut pas faire ça, les gars, faut acheter après, c'est dingue ça. Alors, je suis pas content, vraiment là. Bon, il y a Joseph Kamel qui arrive après un classique Pop Europe 2 d'Amy Winehouse et puis Martin Garrix avec Ed Sheeran, le petit, c'est la playlist Pop Europe 2 pendant 30 minutes non-stop.

0: et qui arrive là comme par hasard. Oh, oh, c'est fou, hein, c'est bien fait. Hein. Shakira, on écoute Die Die sur Europe 2.
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Nicole, on se met ça de côté. Ray aussi, juste avant. Et puis ce joli bonus Pop Europe 2 avec lequel je suis sûr de faire plaisir à tout le monde. Outcast, on adore. Une chanson très personnelle d'André 3000, le chanteur. Alors inspiré de sa relation avec la mère de son fils. Il est désolé hein, d'avoir fait du mal, mais voilà. Il veut aussi montrer qu'il sera présent pour leur enfant. Outcast avec Mrs. Jackson sur Europe 2 Pop Radio.

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1: 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Et vous profitez de la playlist Pop Europe 2 pendant 30 minutes non-stop. Calvin Harris au programme, Free Sky et puis le groupe Keane sur Europe 2. 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

Ah, elle passe bien, la playlist Pop Orbs de là pendant 30 minutes non-stop. Alors j'ai un petit bonbon pour vous, Corneille, parce qu'on vient de loin. Allez, parfait. C'est juste derrière Tame Impala, c'est une chanson qui parle de regrets. Ça arrive, hein, on va avoir des regrets. Tame Impala, on écoute Loser sur Orbs de Pop Radio.

Europe 2, à toutes celles et ceux qui profitent de leur dernier jour de vacances avant la rentrée. Alors la mer est particulièrement agitée aujourd'hui en Méditerranée. La faute à de très fortes rafales de vent attendues, possiblement plus de 100 km sur les plages de l'Hérault avec des vagues pour

0: Ah, on aime bien ça hein, sur Europe 2. Ah, ouais. Sachez que bah, toute la journée sur notre web radio Europe 2 Classics, bah, on vous diffuse les plus grands classiques pop Europe 2. 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David Guetta va pas tarder. David Guetta avec Jennifer Lopez, Save Me Tonight. Trop bien. Le groupe Maneskin juste derrière. Taylor Swift se prépare aussi. Puis attention, attention parce qu'à tout moment, la superstar que vous verrez en concert en Espagne dans pas longtemps, là, dans quelques jours, Shakira sur Europe 2.
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Non-stop, pendant que Koé fait la sieste. Et sieste bien méritée, hein. Bah ouais. Koé vous réveille en direct tous les matins sur Europe 2 avec toute l'équipe entre 7h et 11h. Et Koé vous accompagne aussi, bah, tous les après-midi de 15h30 à 18h. C'est génial. Vous commencez la journée en vous marrant avec Koé et vous la terminez de la même manière. Je vous prépare un classique pop Europe 2 du groupe Muse. Bruno Mars et Bon Entendeur avec Le Temps et Bon sur Europe 2.

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se passer avec la playlist Pop en Europe 2 pendant 30 minutes non-stop. Alors attention à Shakira, elle mord pas, hein. Non, elle est gentille, soyez rassurés, mais attention dès que vous l'entendez, à chaque fois qu'on vous met un de ses morceaux sur Europe 2 direction Madrid pour l'avoir en concert, c'est une folie. Shakira à tout moment, donc tenez-vous prêts à vous inscrire par SMS Europe 2 au 7 12 13, pourquoi pas après le groupe Kyo et après Taylor Swift sur Europe 2.

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Puis moi, de mon côté, je vous mets la playlist Pop Orbe 2 pendant 30 minutes non-stop. Carole G, Martin Garrix avec Ed Sheeran et les Red Hot sur Orbe 2.

Une d'un vrai mariage, attention, hein, robe blanche, invité, champagne, pièce montée, mais pas de mari. Et bon, on lui souhaite de vivre heureuse avec elle-même. La playlist Pop Europe de pendant 30 minutes non-stop. Je vous mets un classique Pop Europe de Beyoncé après Sébastien Tellier et Juliette Armanet. Attraction sur Europe 2. 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

Bon, regardons ensemble la météo sur Europe 2. Alors, sur les plages de la Manche, des éclaircies, mais aussi des risques d'orage. Attention, surtout entre la Normandie et les Hauts-de-France. Le soleil est plus présent en Bretagne, les températures entre 23 et 26 degrés. Sur l'Atlantique, des averses parfois orageuses aussi à prévoir. Il fait entre 25 et

0: 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Manon Lisa avec Le Petit Pêcheur, ça aussi on adore. Je mets ça de côté avec Macklemore et puis Temper City. On se met Self Aware sur Europe 2 Pop Radio. 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
4: Rebonjour tout le monde, ravi de vous retrouver, 15h30, 18h. Alors là vous êtes en train de vous dire, comment ça c'est pas Coé?
5: Mais oui.
4: Non, mais parce qu'on a des trucs à vous expliquer. Si vous avez raté ce qui s'est passé hier, si vous avez raté ce qui a été annoncé hier par le patron.
5: Grosse annonce en plus. Voilà,
4: on a plein de choses à vous annoncer. En tout cas ce qui est sûr c'est que dans le studio pour l'instant on est trois.
5: Ah ouais.
4: Il y a Corentin.
5: Salut enfin, tout le monde.
4: Bonjour.
5: Ah rebonjour parce que on.
4: Bah oui.
5: Vraiment. T'es là ce matin.
4: Oui, mais j'ai l'impression de te voir tous les jours. Non
5: ouais, c'est vrai.
4: Même plus besoin de se dire bonjour.
5: Je peux plus te le voir.
4: Tony est avec nous aussi.
6: Alors moi, vous m'avez pas eu ce matin.
4: Non.
5: Non, bah non, tu dormais toi.
4: Et on t'a pas eu cet après-midi non plus.
6: Hein. Je viens de me réveiller.
5: Ouais. Les petits yeux encore. Hein.
4: Et moi, ouais. C'est Vito. Donc la réalisation de l'émission habituellement quand le chef est là. Mais là, le chef n'est pas là. Il manque aussi Stouff. Il manque aussi Piette. Pourquoi?
5: Ils sont où? Ils sont quelques étages en dessous, là. Ils sont à Europe 1.
4: Ça fait bizarre de dire comme ça.
5: Oui.
4: Parce qu'ils sont 6 pieds sous terre.
5: Et parce que nous, on est au 5e et eux, ouais. Ils sont au 3e.
4: Exactement.
6: Ouais. Mais Coé, il va gagner de l'argent chez ouais. Europe 1 pour ouais. nous payer.
5: Exactement. Ah, il n'est pas ouais. encore au courant.
4: Non,
5: on va lui dire.
4: Ok, ça marche comme ça. Donc du coup, oui, en effet, ils ont donc cette nouvelle émission entre 15h et 16h sur Europe 1. Ce qui fait qu'entre 15h30 et 16h, il nous a donné les clés du camion. Il nous a dit, ouais. Allez-y, amusez-vous, amusez la galerie et puis régalez les auditeurs en attendant aussi que tout le reste de l'équipe arrive tout à l'heure. D'ailleurs, on aura plein de choses. Déjà, on peut commencer par dire que si vous voulez participer à l'émission, vous pouvez envoyer Coé par SMS. Vous envoyez ça au 7-12-13, CAUT. Vous pouvez le faire dès maintenant et puis on vous appellera peut-être tout à l'heure pour jouer avec vous. Qu'est-ce qu'il faut dire? Aujourd'hui, ça va être un grand jour. Ouais. Parce que ça sera le premier conseil de Koh-Lanta.
5: Oula!
4: Premier conseil de Koh-Lanta qu'il va falloir assurer. J'espère que je ne serai pas dans les gens qui vont être éliminés.
5: À mon avis, il y a des chances.
6: Je pense.

0: J'ai suivi mon conjoint. Mon conjoint est originaire l'amour. De là-bas et je l'ai rejoint.
1: Voilà. Il s'appelle Vol. Vol de Niort.
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3: Bisous André, on t'embrasse.
1: Bisous,
0: bonne route. Bisous, salut tout le monde.
3: Fais attention. Merci. Dans un instant, on est de retour. Le devine qui c'est, vous allez voir cette dame extraordinaire qu'on a eue. Et n'oubliez pas d'envoyer Coé Saut 7 12 13 si vous voulez jouer avec nous tout à l'heure. En attendant le chef, voici Angel et Justice sur Europe 2.

0: nous écoute.
1: Lucienne, devine qui c'est.
0: On t'embrasse, Lucienne, faut le dire plus fort.
2: Ouais.
3: On appelle du monde au hasard en France, je leur demande juste devine qui c'est et rien d'autre. Allez, on y va. On a de la Lucienne. Aujourd'hui, on a une spéciale Lucienne, j'ai pris 10 Luciennes en France. Et ensuite, j'ai les chiffres des gens qui sont partis à l'étranger en vacances.
4: Oui.
3: Oui, Lucienne.
4: Oui.
3: Bonjour, Lucienne.
4: Oui, c'est qui?
3: Devine qui c'est.
4: Non.
3: Quoi non?
4: Alors, qui c'est?
3: Bah, devine.
4: Ah ben, je devine pas encore parce que j'ai pas beaucoup de mémoire et pas beaucoup de reconnaissance.
3: Bah, j'appelle pas.

0: Hein. Tu le connais.
1: Bon, en tout cas, le devine qui c'est sera de retour tout à l'heure avec une Henriette. J'espère qu'on arrivera à la joindre et puis on lui posera cette simple question. Devine qui c'est. Dans un instant, par contre, on va parler. On a un top, hein, c'est ça, top 7.
2: Et oui. Ouais.
1: Top 7 de quoi?
2: Des trucs qu'on fait quand notre patron n'est pas là, forcément.
1: Ouais. Ah,
2: bah, c'est la première.
0: Obligé, c'est la première.
2: Ouais. On se lance, nous.
1: On s'arrête qu'à 7, on peut en faire d'autres, mais.
2: Ouais, on aura bien 20.
0: On va pas tout lire.
1: On revient dans un instant, il y aura aussi Sia avec The Greatest. Bon après-midi sur Europe 2.
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1: Ah, il nous a laissé les clés du camion, là. C'est adorable.
0: Il n'y a pas d'essence. Hein.
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3: Eh oui, ça y est, le train est parti. Merci beaucoup d'être avec nous sur Europe 2 jusqu'à 16h. Corentin, Tony et moi-même, salut. Vito, on est avec vous pour vous accompagner dans cet après-midi à partir de 16h. Évidemment, tout le reste de l'équipe sera là. Pour l'instant, ils sont occupés, ils sont d'autres chats fouettés, comme on
4: exactement.
3: Dit. Il y aura Pietre, il y aura Stouff et évidemment le boss Koué qui sera à partir de 16h pour une nouvelle émission avec tout un tas de choses, notamment le conseil Koh-Lanta. On verra quel est le chroniqueur qui va avoir son flambeau qui va s'éteindre.
4: Mais on a vraiment les flambeaux ou non ?
5: Il y a les flambeaux, il y a aussi les petits fichus.
4: Les bandanas là.
5: Les bandanas.
3: Ouais. Il y a Denis Brognard.
5: Il y a Denis Brognard. Ouais.
4: Il y a la plage aussi.
5: Il y a de la plage. Il y a le feu de camp au milieu du studio. On a fait ramener le feu de camp.
3: Ah oui, d'accord.
4: Un bananier, t'as un beau bananier chez toi, j'espère que tu l'as ramené.
5: Et je l'ai ramené.
4: Mais
5: et
4: non.
5: Et j'ai ramené Théoura aussi.
3: D'accord.
4: Sérieux ?
3: Et Moundir.
5: Moundir.
3: Qui est à la vidéo aujourd'hui.

0: Et j'ai ramené Théoura aussi.
1: D'accord.
2: Sérieux ?
1: Et Moundir.
0: Ouais, ouais. Moundir.
1: Ouais. Qui est à la vidéo aujourd'hui.
0: et qui gueule et qui lui dit tiens ta femme, tiens ta femme. Voilà, okay.
1: Bon, en tout cas, en attendant le conseil de Koh-Lanta, on a un top 7 parce que vous le savez donc, le chef n'est pas là aujourd'hui.
0: Enfin,
1: bon,
0: si, mais il arrive qu'à 16h.
1: Il est pas là à partir de jusqu'à 16h. Voilà. Voilà.
0: Non, mais le pire, c'est qu'on est en face. Ça veut dire que la concurrence, c'est nous maintenant.
1: Non, mais
0: c'est
1: là, on est dans son, dans sa roue, comment on dit, autour de France.
2: Ça veut dire qu'un jour, on pourra descendre pour aller foutre la merde parce que c'est la concu.
1: Ah ouais.
2: Il faudrait qu'on le fasse, ça.
1: On va lui éteindre la lumière.
2: Il y a de les bâtons dans les roues, là.
1: Bon, le top 7, justement, des choses qu'on peut faire quand le chef n'est pas là. Qu'est-ce qu'on peut faire quand le chef n'est pas là? Septième position, je vous propose de commencer.
2: Vas-y,
1: ouais, je commence.
2: Vas-y.
1: Alors, en septième position, bah, en fait, j'étais pas prêt, c'est pour ça que je t'ai demandé. Septième position, se mettre d'accord pour arriver en retard. Ça, nous, on peut pas trop.
0: Non, on peut pas.
2: Là, moi, je l'ai fait deux fois le matin, la saison dernière. Ouais. J'ai rien eu.
1: Oui.
2: Je le ressens pas. Ouais, deux fois en retard.
1: En fait, il dit rien si derrière le travail est fait. Par contre, si t'arrives en retard et que derrière il manque du travail.
0: Si t'arrives en retard et que t'as pas fait ton boulot, c'est
2: j'aurais été brûlé sur la place là en bas, là, à la terrasse.
1: Moi j'avais une barbe avant, j'ai plus que la moustache maintenant. sixième position, se mettre d'accord pour partir plus tôt.
2: Oui. On peut pas non plus.
1: En fait, on peut rien faire, nous, c'est quoi
2: ouais,
1: ça
2: c'est clair. Il est nul, ce top.
1: Cinquième position, prendre le double de pause café habituel. Ça, si on prend le double, nous, on a un arrêt cardiaque. Hein, parce qu'on est déjà à
2: on en prend déjà beaucoup, ouais.
1: Oui. Regarder des vidéos pour faire passer le temps. Alors, nous, on a notre. Le responsable des réseaux sociaux, Guillaume Bordas.
2: Il regarde pas des vidéos, là.
1: Voilà, non, il regarde pas des vidéos, il s'est mis à dormir complètement. Voilà,
0: le gars dort pendant notre émission, quoi. Ouais, grave.
1: Ça le fait.
2: Il sourit en plus, rien.
1: Je sais pas si c'est bon signe. Ouais. Ça va?
3: Ça va.
2: Ouais, nickel.
1: Pas bien, c'est bien,
0: On a un peu le char, dans le studio.
1: Troisième position sur le podium, s'habiller comme on veut, short, chemise d'été, Bob Ricard. Ça serait pour Pietro.

0: dans leur boulot. Ouais, donc là, c'est un petit peu détente.
1: Ça se lâche.
0: J'avoue que je pense que la productivité dans les boîtes, c'est pas le top du top l'été quand le chef est en vacances.
1: Le télétravail aussi.
0: Oui, en plus.
1: Mais après, bosser chez toi en tongs, en short de bain, c'est chiant, quoi.
0: Bah,
1: toi à poil, c'est mieux. T'es chez toi.
0: Deuxième position, faire une grosse pause déj à la brasserie, taper deux quilles de rouge et payer avec la carte de la boîte.
2: Ah, j'adore.
0: Ça, c'est
2: faire
0: pas
2: ça.
0: Mal, ça.
1: Ça, c'est bien.
2: Mais c'est mon rêve, ça. Quand je serai grand, je veux faire ça.
1: Mais t'es grand.
2: Ouais, mais j'ai pas l'argent. Donc je peux pas le faire. À moins qu'on ait la carte bleue de Coco. Mais il y a moyen. Sa carte bleue.
1: Attends,
2: bleue, c'est un coffre fort.
1: Il nous a laissé les clés. Peut-être qu'un jour, il nous laissera la carte.
0: D'ailleurs, j'ai remarqué un truc. Personne n'a osé prendre son fauteuil.
1: Non, non, surtout pas.
0: Ça, par contre, on se permet pas, même quand il est pas là.
2: Parce qu'il le chauffe trop.
0: Ah oui.
1: Puis il pète dessus. Il balance des trucs gratos. Bah, on en profite, il est pas là.
2: Il est pas là, on peut dire tout ce qu'on veut. Il a des morpions. Voilà. Tu sais, le mec, il pète un plomb. Il va revenir, il va me tuer.
0: Et en plus, il déclare pas ses impôts.
1: Bon, les gars, c'était cool. Merci, mais demain, je me prends le truc.
0: Bienvenue tout le monde, ça y est, c'est parti.
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0: Oui, Coé est dans les escaliers, à mon avis, à l'heure qu'il est, en train de courir.
1: Ah ouais,
0: il est soufflé.
1: Il arrive.
0: On arrive dans un instant sur Europe 2. Les infos, c'est avec Jérémy Desiderati. Salut Jérémy.
4: Salut Vito, bonjour à tous. Les caprices du ciel reprennent cet après-midi. Attention au risque d'orage. Je vous raconte tout ça d'ici une petite minute. Direction le Népal d'abord, où les recherches se poursuivent pour tenter de trouver des survivants après la crue qui a tout ravagé hier au cœur de l'Himalaya. Le bilan s'alourdit d'heure en heure avec 362 morts et plus de 1400 portés disparus. Le Quai d'Orsay confirme être sans nouvelles de plusieurs Français. L'effondrement d'un glacier est à l'origine de cette crue qui a déferlé à un train d'enfer. L'enfer sur les trains en France depuis ce matin à la gare Montparnasse. Le trafic ferroviaire est fortement perturbé en raison d'une panne d'installation électrique. Les trains en provenance ou en direction de la Bretagne, de Nantes ou encore de Bordeaux accusent plusieurs heures de retard. Certains ont même été supprimés. La course à la présidentielle est déjà sur les rails. Un match à 7 va débuter dans moins d'une heure sur le cours central de Roland-Garros. 7 candidats à l'Elysée vont batailler pendant 2h30. Un premier débat organisé par le MEDEF centré sur les enjeux économiques. Marine Le Pen, Jean-Luc Mélenchon ou encore Gabriel Attal vont se jeter dans l'arène. En fin de matinée, c'est Xavier Bertrand, le président des Hauts-de-France, qui s'est officiellement déclaré candidat.

Avec le retour de la chaleur, notamment en Corse, il fait 39 degrés en ce moment à Ajaccio. L'île de Beauté est d'ailleurs en vigilance orange canicule. Les parapluies sont beaucoup plus utiles de l'Auvergne au bord de Manche avec des coups de tonnerre et même un risque de tornade. 39 départements sont en alerte orange face aux orages. La suite, c'est avec Coé et toute l'équipe sur Europe 2. Très bon après-midi.

0: bravo. Bonjour à tous, bienvenue. 16h-18h, nous allons continuer l'émission. Voilà.
1: Pardon.
0: Vous faites des belles journées.
2: Je peux enlever ma veste?
1: Moi, j'ai fait tomber.
0: Mais vous vous habillez, mais venez en slip, mais venez comme vous voulez. Bien. Je vous l'ai dit hier, je vous l'ai dit ici, c'est McDo.
3: Venez comme vous voulez.
0: Sans les nuggets. Ouais. Oh, ouais. Sans les sauces.
3: Heureusement.
0: Sans le McFlurry.
2: Les frites non plus.
0: Sans les cacahuètes.
2: Et sans le petit cadeau.
0: Sans les frites. Sans le petit cadeau, il n'y a plus les moyens. Mais par contre, vous entrez comme vous voulez. Salut à vous tous, j'espère que vous êtes heureux et que ce jeudi se passe bien. Demain, c'est déjà vendredi, ça y est, l'histoire, elle sera déjà pliée. Demain, vous allez déjà vous demander, et si on repart en week-end? Et alors, ce week-end, il n'est pas très très beau. Hein.
3: Ouais.
0: Ah, j'ai regardé, c'est...
2: Ah, puis toi, ça tombe bien, t'as une brocante en plein air.
1: Ah oui.
2: Mais t'es en chapiteau, t'as un petit chapiteau, non?
0: J'ai vu surtout qu'il y avait un petit vent, une petite rafale à 50 km/h, un petit... Ouais, c'est bon.
2: Chez vous, au Touquet, c'est une brise, hein, 50 km/h.
0: C'est l'été. c'est le moment où...
3: C'est dimanche. Tu t'accroches à ta tonnelle, tu arrives à Paris.
0: Oui. D'ici là, je pars à 20h, 21h30, je suis là.
2: C'est du kitesurf.
0: Dans l'heure qui arrive, nous allons... je vais vous donner une info dans un instant sur les salariés, là. Vous qui m'écoutez, qui sortez du boulot, qui êtes peut-être dans la voiture, j'ai un chiffre sur l'infidélité au bureau.
2: Oula.
3: Allez, ça nous regarde pas.
0: Oh non, bah, vous savez, nous, on ne les commande pas. Le devine qui c'est, dans un instant, j'appellerai du monde au hasard en disant bonjour, devine qui c'est. Les grandes villes où il fait bon vivre, le classement est sorti. Ça y est, j'ai le classement en France. Peut-être que vous nous écoutez dans une ville qui sera à la tête de ce classement. Et vous nous direz, je ne sais pas si Paris... je le sens pas du tout dedans. Qu'est-ce qui vous a saoulé pendant les vacances? Faites-vous plaisir, laissez-nous un message. 06 33 11 32 11, c'est ça? 06 33 ça. 11 32 11. Je vais le noter parce que j'ai un petit doute là.
1: Si, c'est ça.
0: Vous nous le laissez, ce numéro de téléphone. Vous nous laissez, un message. 06 33 11 32 11. Et vous nous dites ce qui vous a... saoulé pendant les vacances, et puis on jouera juste avant 17h. Je ferai ce jeu.

0: les hommes, où les hommes ont été plus honnêtes, et c'est presque une fierté, ouais, absolument. Vous me garantissez que ce sondage est anonyme? Eh bien oui, effectivement, je l'ai fait avec Solange, ma secrétaire. Et alors les femmes, où ben alors par contre, il y a un truc qui va pas. Parce que ça veut dire que donc il y aurait beaucoup moins de fab.
1: C'est ce que j'ai enfin, fait le calcul là, oui.
2: Oui, bah voilà, déjà ça tient pas.
3: Mais non, mais tu peux tromper.
0: Donc ça veut dire
3: femme.
0: Que le peu de femmes, parce qu'il y en a une sur 42 qui l'a faite, elle l'a faite avec plus de mecs au bureau.
3: Mais non.
0: Ça veut dire que Solange, c'est la chaudière de l'État. Et Solange, elle est là, elle dit, eh, je suis disponible si vous voulez.
2: Oui, oui, oui.
0: Ah bien,
2: oui, oui.
0: Ah bien, bon.

0: La dernière fois, je vois sur la chaîne de la télé du groupe, là, je regarde, dis donc, ils ont une journaliste, elle est très jolie. Je dis ça une seconde.
1: Oui, alors c'est Nathalie Maja.
2: Il a chiné tous ses news et Europe 1, même Pascal Brou, il l'a chiné.
0: Dès qu'il prend un café, il revient, il fait non, j'ai vu l'Instagram de là, c'est incroyable. Tony.
3: Moi, oui, mais à l'époque, quand j'ai commencé au tout début avec toi.
0: Ouais, oui, oui, je me souviens.
3: J'étais pécho.
0: Ma petite stouffette.
4: Bah, moi, il est devenu mon mari, donc...
0: Il t'a trouvé l'amour. C'est ouf, elle l'a fait avec un seul. Ouais. Voilà. C'est devenu son mari, c'est beau, non?
4: Voilà. Ouais. De quoi, je l'ai fait avec un seul?
0: Bah, t'as trouvé une seule fois l'amour sur le travail.
4: Non, je l'avais trouvé...
2: Tu diras un jour, qui sait?
4: Je l'avais trouvé déjà une fois, et puis... comment expliquer?
0: Bien, je vous présente Solange. Solange du 6e étage.
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0: Eh bien, j'attends l'heureux homme qui aimera me donner du plaisir. On est là jusqu'à...

0: connais pas.
1: Ah bon?
2: La famille, c'est la famille.
0: Oui, d'accord. Mais c'est Bonzane, c'est qui c'est?
2: C'est?
0: Je vois pas qui c'est.
2: Bah, tu l'as dit, tu l'as dit.
0: Bonzane?
2: C'est John Bonzane, ouais. C'est Vincent, oui, c'est moi.
0: Et c'est que tu es?
2: Ah, ben je suis à la maison, là, j'ai appelé pour dire un petit bonjour, c'est Vincent.
0: Eh ben c'est très bien.
2: Eh ben oui, ça va?
0: Ça va très bien.
2: Alors, quoi de neuf, raconte?
0: Eh ben rien, pauvre, tout est vieux.
2: Oh là là, tout est vieux, tout est que du vieux.
0: Que du vieux, que du vieux.
2: Que du vieux, qu'est-ce que t'as fait aujourd'hui?
0: Oh, pas grand-chose, tu sais.
2: Ah, bon, là, bah, il fait...
0: Pas,
2: il fait,
0: pas grand-chose.
2: Et il fait moins chaud, là, c'est mieux, hein.
0: Oh, oui, c'est bien mieux.
2: Oh, quand il faisait chaud, on n'était pas bien, on n'était pas bien.
0: Oh,
2: bien.
0: Non,
2: on
0: n'était vraiment pas bien, non.
2: Ah, j'étais pas bien, moi.
0: Mais toi, qu'est-ce que tu deviens?
2: Bah, moi, je t'appelais pour... bah, ça va, d'abord, ça va.
0: Ah bon?
2: Voilà, et je t'appelais pour vérifier quelque chose.
0: Oui.
2: Est-ce que tu m'as mis sur ton héritage?
0: Mais oui.
2: Oui.
0: Mais oui, je t'ai mis sur ton héritage.
2: Non, sur le tien, pas le mien. Sur le tien, tu m'as mis sur l'héritage. J'ai plus que les autres ou pas?
0: Comme les autres.
2: Oh, ben, regarde-moi, je t'appelle, les autres, ils t'appellent pas.
0: Eh ben, t'es gentil, t'es gentil.
2: Ben oui, ben ça mérite plus, non?
0: Eh ben, un peu plus peut-être.
2: Ah, bon, ben, c'est gentil, ça, c'est gentil. Une question, tu sais combien je vais avoir à peu près?
0: Non.

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4: Je mets les pieds où je veux et c'est souvent
5: dans la gueule. Vous savez que dans le film, souvent, il a raccroché les blancs, mais il y a un blanc entre les deux.
6: Oui.
5: Souvent, c'est « je mets les pieds où je veux ». 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
6: Il y a une musique après.
5: Mais chez Chuck Norris, il y a une, parce qu'il dirait pas je mets les pieds où je veux, et c'est souvent dans la gueule. Ça marche
6: non.
5: plus.
6: Eh non.
5: Chuck Norris, il est là, il regarde la caméra.
6: Il prend son temps.
5: Je mets les pieds où je veux. Et c'est souvent dans la gueule.
7: Et il a même dit à la caméra baisse les yeux.
5: Ah là là.

0: Je crois que la sécurité...
1: à Paris, il n'y a pas de problème de sécurité. Bah,
2: mais c'est pas super bien classé non plus.
1: Oui, mais bon, son 107 et 173.
3: Attendez, j'ai le 941e, vous le voulez? Clichy-sous-Bois. Pas une bonne pub pour Clichy-sous-Bois. Voilà, si vous deviez vous installer dans une autre ville que Paris, vous iriez où? Vous allez très vite, très vite.
2: Limoges.
3: Eh bien, évidemment.
4: Cassis.
3: Cassis. Ah, très joli, très joli.
4: Vannes.
3: Vannes, pas mal.
2: Vesoul, parce que j'aime bien l'ambiance Game of Thrones.
3: Ouais, d'accord, ok. Très bien, très bien. L'île sur la Sorgue. L'île sur la Sorgue, ok, très bien. Le Touquet, moi j'ai la chance d'y être. Pas être à Paris, ça serait le. Bah oui, mais j'y suis bien. Bah, ce serait une ville du Sud. Une ville du Sud qui bouge un petit peu l'hiver.
4: On l'a dit vite.
2: Limoges.
3: Limoges. Non, j'ai pas. Ouais, mais je l'ai pas. Clichy-sous-Bois, tiens, voilà.
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3: Je vais défendre Clichy-sous-Bois, moi.
4: Voilà, bravo. 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

0: Pas du tout d'impôt, je vous expliquerai tout ça tout à l'heure. 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Non, parce que même moi, je l'ai pas vraiment. Qu'est-ce qu'on écoutera dans un instant, Monsieur Vito?
1: Bruno Mars.
0: Allez. J'adore ce titre. Prenons des auditeurs à l'antenne qui ne sont pas contents en ce moment. Il y a des choses qui les ont saoulés pendant les vacances. On a Stéphane qui est en ligne avec nous. Il va bien, mon Stéphane?
2: Ça va et vous, toute l'équipe?
0: Ça va. Où est-ce que tu habites, Stéphane? Raconte-moi.
2: Moi, je suis de Saint-Pierre-du-Péray, dans le 91.
0: Très bien. Ça se passe bien?
2: Oui, bah nickel. J'ai ma conjointe qui est enceinte de 8 mois comme Tony, donc je peux comprendre un peu ce qu'il a subi cet été aussi.
3: Voilà, tu vois. Est-ce qu'elle aime monter les meubles Ikea toute seule à 8 mois?
2: Non, elle a fait le ménage et quand tu le fais, c'est jamais fait, donc elle repasse tout le temps derrière toi.
3: Bah voilà, comme moi.
4: Mais
3: comme
4: il paraît que c'est ce qu'on demande aux femmes enceintes qui veulent accoucher plus vite.
0: Alors, à la fin,
4: de faire du ménage, de s'activer et tout.
0: Souvent, il faut faire attention que ça s'accroche bien. Alors, celles qui ont une grossesse difficile, on leur dit d'y aller doucement. Celles qui ont une grossesse difficile, elles ne doivent pas bouger, ça c'est long. Et par contre, à la fin, quand ça met un peu de temps à venir, refaites ce que vous aimez faire, c'est vrai. Hein,
3: c'est vrai.
0: Refaites ce que vous aimez faire, parce que finalement, il faut bien déclencher.
3: Ça et le McDo.
0: Y compris faire des câlins.
3: Le McDo, il paraît que ça déclenche aussi beaucoup.
0: Ah bon? Non, pas du tout. Ça, c'est toi qui te l'as inventé pour pouvoir bouffer des McDo. Mais je te jure qu'il n'y a aucun médecin qui a dit faites manger des McDo.
3: Je suis grillé.
0: Raconte-moi ce qui t'a saoulé pendant l'été, mon Stéphane.
2: Madame, elle en pouvait plus avec toutes ces canicules. Donc, au dernier moment, je me suis dit, tiens, on va prendre un hôtel en Normandie. Je prends le dernier qui est disponible. On fait, du coup, 3 heures de voiture. Arrivé à l'hôtel, au moment de s'enregistrer, ils nous disent, on a plus de clim, elle est tombée en panne il y a un mois. Voilà. Donc, à ça, je leur dis, je comprends pas, parce que sur votre site, à aucun moment, c'est indiqué. On se dit qu'on attend quand même, on passe la journée là-bas. Arrivé le soir, 3 heures du matin, il fait encore 35 dans la chambre parce qu'on avait amené un ventilo au cas où. Et du coup, on a quitté le logement.
0: Oh,
2: on leur a dit, c'est pas possible, on peut pas rester dormir. On avait pris une semaine et l'hôtel a rien voulu entendre. Donc, on est en litige avec eux. Ils veulent pas nous rembourser toutes les nuits.
0: Et attends, raconte-moi, donc t'es reparti dans l'autre sens, t'as refait 3 heures de voiture. Ça veut dire, en plus, une femme enceinte, elle adore généralement enchaîner 3 heures de voiture.
4: Ouais.
2: C'est ça, mais le problème c'est que tu vois, elle était en sueur dans le lit, c'était vraiment un enfer, donc je me suis dit, on peut pas rester, on a refait le trajet, donc re-3 heures, mais voilà, c'était vraiment horrible quoi, c'était les seules vacances, et malheureusement, voilà.
0: Combien ils vous doivent l'hôtel?
2: 700 balles.
1: Ah oui, quand même, ouais. Et ça m'est arrivé cet été aussi, et ils ont rien voulu.

0: J'avais plus le permis, hein. Ça a été un an. Donc je, bah oui, c'est un an, je te prenne un an.
1: C'est fou.
0: Un truc comme ça. Et donc, je vais voir un avocat spécialisé qui passe chez Julien Courbet. Je lui dis, monsieur, maître de Caumont, je crois, un truc comme ça. Monsieur, il me dit, oui, il me dit, je peux m'en occuper. Je dis, ah, c'est très bien. Je lui dis, et donc, ça se passe comment? Donc, nous faisons un recours demain. Je lui dis, bah, c'est super. Je lui dis, il y en a pour combien de temps? Il me dit, un an et demi.
2: Oh.
0: Je lui dis, bébé,
3: mais je le récupère
0: tout seul. Je lui dis, dans un an, je l'ai. Un an et demi, oui, c'est plus long.
3: C'est
0: je lui dis, mais
3: plus cher.
0: Mais je lui dis, mais donc, bah, il me dit, donc, on peut avoir la nullité. Et je lui dis, mais je m'en fous, parce que pendant un an, j'aurais pas roulé. Il me dit, c'est vrai. Bon, je ne vous cache pas que je ne suis pas passé par là, non, mais j'ai réussi à rattraper le dossier en disant que c'était une erreur et que c'était pas moi qui conduisais.
3: Ah, tu
0: m'avais
3: dit que t'avais graissé la patte, hein, au fonctionnaire.
0: Prenons en ligne, je vois pas.
1: Zaina,
0: ça va Zaina?
4: Bonjour Koé, bonjour tout le monde.
0: Bonjour Zaina, ma petite Zaina, raconte-moi, t'es en colère contre quoi?
4: Moi, c'est deux grosses colères en une, si vous me permettez. Je suis allée en déplacement très vite vers la mer, vers Perpignan. Ras-le-bol des gens qui sont en vacances, qui se trimballent à moitié à poil, qui puent, qui t'envoient le sable dans la tronche alors que toi, tu bosses.
0: Oui.
4: Déjà.
0: Ouais, mais
4: voilà.
0: Habillez-vous. Plus globalement, vous avez fini la plage. Vous allez manger une glace, remettez un putain de t-shirt.
3: Ouais, c'est pas disant dans la rue.
4: Non mais,
0: remettez un t-shirt. Les filles, le maillot de bain là, avec le bas là, qui est élégant avec la bedaine. Ouais. Vous êtes torse nu avec les tatouages. I love maman. Moi, j'ai pas supporté ni la bedaine. J'ai pas supporté ni la bedaine, ni le tatouage, ni les poils suintants parce que vous avez décidé d'aller manger une glace. Allez manger une glace. Oui. Mais remettez un t-shirt.
1: Oui, mais on a trop chaud.
4: Eh oui.
0: Non, mais il y a un moment, il y a une espèce d'indécence.
4: Mais
0: tu les vois.
4: Aussi, on a chaud habillé.
0: Tu vois les gens se balader avec la serviette autour du truc, ils traversent les magasins. Tu dis, bah non, en fait.
3: Le pire que j'ai vu, moi, c'est à l'aire d'autoroute, à la station d'aire d'autoroute. Le mec, il sort de sa voiture, torse nu, en maillot de bain, en tongue. Pour l'autoroute, quoi.
1: C'est bronzé.
0: Bah après, j'aurais un truc à vous dire. Et le dernier coup de gueule, Zaina?
4: Et gros coup de gueule aussi. Il m'est arrivé on a frôlé la catastrophe. J'aurais quand même dû partir en vacances pour de vrai, mais je les ai annulés parce que j'ai eu très peur. J'ai été tétanisée. J'ai eu le feu en face de chez moi, un énorme incendie.
0: Mais non.
4: J'habite en haut des champs. Ouais. J'en ai la voix qui tremble encore.
0: Ça veut dire
4: j'en ai chialé pendant deux jours.
0: Ça aurait pu venir vers la maison.
4: Ah, complètement. J'avais un champ de même pas. Je suis nulle en métrage, mais vraiment, vraiment en face de moi. J'ai la vidéo, les photos, c'est catastrophique.

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0: Tony.
1: Tony. Vous avez avant d'équipe
2: les autres 5 d'heure.
1: Ouais.
2: On est au mois d'août.
1: D'accord, ok. J'avais cru que vous alliez dire les Busy Wall. Non, les Outsiders.
0: Mais attends, mais c'est dégueulasse que ça ou quoi?
1: Non. Mais
2: c'est parce qu'ils
1: habillé...
2: sont habillés. Ils
1: ont mis leur costume rempin que vous pouvez acheter pour Noël. C'est une panoplie qu'ils ont acheté. Ils doivent prendre les vêtements.
3: En fait, non, c'est leur rempin qui nous les loue.
1: Toi, voilà. Corentin, t'es habillé normal. Et toi, de toute façon, t'es habillé toujours de la même façon.
2: Toujours noir.
3: C'est vrai.
1: Noir, le truc qui pendouille. Le...
3: Et tu te changes vraiment?
1: Non.
0: Tu viens à la maison tous les soirs. De quoi tu parles?
3: Bah, je vois un t-shirt à chaque fois dans le truc.
1: T'es en train de me dire. Mec, t'es en train de me dire que quand tu ouvres ton placard, il y a que des t-shirts noirs et des pantalons noirs.
0: 90%, ouais.
4: Ah, mais tu veux pas un truc de couleur un peu venir un jour avec un truc de couleur?
1: Ce qui est marrant, c'est qu'il doit être devant son placard en disant.
3: Oh, j'hésite. J'ai plus rien à me mettre.
1: Derrière, pour aller faire du shopping, j'ai plus rien à me mettre. On va peut-être acheter des t-shirts noirs. Attention, première chanson. Stouff et Pietre, c'est vous qui jouez. Voici Mylène Farmer. J'arrête la chanson à tout moment. Top, c'est parti.

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0: Alors là, bravo. Alors là,
1: je lui avais soufflé.
2: Bravo, Pietre. Il faut lui interdire de jouer.
0: Les gars, vous êtes prêts? C'est à vous. On y va. Est-ce que vous aimez France Gall?
3: Ouais, ah oui, j'adore.
0: Très
3: ouais.
0: Bien.
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0: C'est bon?

0: résiste.
1: Bien.
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3: 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Régis. Que tu régisses.
0: Régis.
2: Ton bonheur partout.
0: Et cool.
2: Va, refuse ce monde égoïste.
4: Régis.
5: Comment tu t'appelles?
4: Sauf que c'est toi le charisme.
3: Régis.
4: Stouff, vous êtes à un partout. Stouff, Pietre, concentration. Nous allons jouer avec... Là, je vais faire plus difficile. Pomme et calotte.

0: qui me redonne la foi. Alors j'entends
1: ce que je crois.
2: Incroyable. Ils sont bons, hein.
1: Ouais. Qui me redonne la foi.
2: Allez,
0: allez, j'entends.
3: Tout le monde continue.
2: C'est bon. Stouff.
4: Oui.
2: Je vais dire que Stouff, parce que Pietre, il sert à rien.
4: Christophe Willem.
3: Ah. C'est vrai que tous les costumes me vont bien. Laisse-moi jouer.
2: J'adore cette chanson.
3: Le groupe le bleu, attends,
4: oui.
3: On se concerne le blues,
4: l'espoir, moi de toutes les couleurs je vais en voir.

0: m'avait étonné. Hein.
1: Tu vois ?
2: C'est comme ça, qu'est-ce que j'y peux ? C'est comme ça, qu'est-ce que j'y peux ?
0: Faudrait savoir ce que tu veux. Attention, on joue avec les gars. Corentin, c'est toi.
3: Allez.
4: Je connais pas ça.
3: Ah, je l'ai.
2: Un ciel étoilé.
4: Ah, peut-être que
2: les mains. À son destin.
4: Passer à le.
1: Non. Ah, attends.
4: Attends, mais. Attends.
0: Toutes les mains. Hein.
4: Vas-y, tu peux redire.
0: Oh, mais on va
4: remettre.
2: Pour savoir regarder.
0: Le son est d'époque. Hein.
2: Un ciel étoilé.
0: Attention.
2: Tendre les mains à son destin.
0: Alors ?
4: Passer à le.
0: Non, c'est ouf.
1: Machin appartient.
2: Plus fort encore demain.
4: Voilà.
0: Allez, on termine, les gars.
5: La dernière de ma Corentin.
0: Celui-là, vous l'avez, celui-là.
5: Corentin, il l'a, celle-là.
0: Fatal Bazooka.
6: Un pied dehors, direct.
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6: La morvonelle.
7: Le microbe qui s'agit.
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0: que en vous fait, vous rappelez, on avait fait un karaoké sur ça.
1: Ouais, ouais, ouais.
0: Devant plein de gens.
1: Il a
0: fait en version non censurée.
1: Il s'était lâché en version non censurée. Il avait choqué 12 personnes.
2: Mais il y avait que des retraités.
1: Il y avait que des retraités qui étaient assis, qui regardaient Corentin, en disant Ah, quand même. Merci les gars, vous avez été très très bons. Pourquoi on jouerait jamais sur Europe de foot à cagoule?
2: Oui, bah je suis complètement d'accord.
1: Mais il y a plein de gens dans la bagnole, je pense qu'ils seraient, ça les ferait marrer d'écouter Foot à Cagoule.
2: C'est énorme le titre.
3: Mais grave.
1: Mais je suis d'accord, c'est la génération Foot à Cagoule. Je m'adresse au président de la musique qui nous écoute. Un petit Foot à Cagoule de temps en temps. Pas idiot. Parce que
0: Mike et Pitou.
1: Non mais on joue Camaro les gars.
2: Ah oui.
1: Ah, une fois que t'as joué Camaro, tu peux jouer Foot à Cagoule. Oui. Allez 17h.
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1: Vous êtes bien avec nous, vous êtes détendu. Tout à l'heure, vous allez pouvoir gagner au jeu qu'on ne comprend pas les règles jusqu'à 1000 euros. Voici les news et la météo. Que s'est-il passé aujourd'hui et que va-t-il se passer? 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
5: Salut Coé, bonjour à tous. Le ciel fait encore des étincelles cet après-midi. 44 départements sont en vigilance orange face au risque d'orage. Des coups de tonnerre, des averses de grêle et des rafales à plus de 100 km/h ont déjà commencé à balayer certaines régions. Des conditions favorables également à la formation de tornades. Plusieurs lignes de trains sont à l'arrêt dans les Hauts-de-France. Ambiance bien différente en Corse où le mercure dépasse largement les 35 degrés. L'île de Beauté est en vigilance orange canicule. Ce ne sont ni les orages ni les tornades, mais bien une gigantesque coulée de boue qui endeuille le Népal depuis hier. Au moins 362 personnes sont mortes, 1400 autres sont portées disparues. Le Quai d'Orsay est toujours sans nouvelles de 4 Français. Le monstre de boue et de glace a tout emporté sur son passage dans plusieurs vallées du Tibet et les secours ont du mal à progresser dans les zones sinistrées. En France, c'est l'insoumis Sébastien Delogu qui se retrouve embourbé dans une affaire avec la police. Le député insoumis a été placé en garde à vue aujourd'hui après une altercation avec 3 policiers est venu interpeller un suspect dans son immeuble à Marseille. Les versions divergent et des plaintes ont été déposées de part et d'autre.
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0: Ouais, ça y est, ça roule moins bien qu'avant. Ça va être de pire en pire, évidemment, puisque la semaine prochaine démarre la rentrée scolaire. Mais nous serons là tous les matins entre 7h et 11h sur Europe 2 pour vous faire passer de belles journées. Tous les après-midi, 15h30, 18h avec toute l'équipe. Ma petite Stouff est là. Bonjour.
1: Oui, bonjour Coé.
0: Ça va?
1: Bah écoute, ça va toujours hein, depuis ce matin. On est fou.
0: Fait des belles journées. Oui. Mon petit Pietro.
2: On fait toujours le 20h-22h sur RTL?
0: Oui, bien sûr. Monsieur. Et je suis en train de nous caler un petit 22h30 minuit sur M Radio.
2: Ah, nickel.
0: Voilà, si ça va à tout le monde.
3: Ouais.
0: On vous l'a dit. Et ils disent qu'à minuit, il y a l'orchestre de Pepito Valdez sur Radio Latina.
3: Ah, bah nickel.
0: Et voilà, on fait les live sessions Pepito Valdez.
2: Je ramènerai mes castagnettes.
3: D'accord.
0: Ça va, mon Corentin?
3: Très bien.
0: Tony qui nous check l'émission, ça va?
3: Super, on va très bien.
0: Très bien. Monsieur Vito est heureux aussi.
4: Toujours.
0: Et bien, si toute l'équipe va bien, on va bien. J'embrasse aussi celui qui réalise les vidéos de l'émission. J'embrasse notre Théo. Théo qui se nourrit essentiellement de lipides, puisque je l'ai vu tous les matins, et il ne prend que des pains au chocolat. Et quand il reste de déjeuner, il prend le beurre et il jette le pain.
3: Et il boit de l'huile.
4: Ça va être gros bientôt.
3: Pas de café, non. Mets-moi un verre d'huile.
0: Alors, c'est quoi votre régime hyperlipidique? C'est vraiment, c'est que des lipides, lipides, lipides. Ça marche bien?
5: J'ai pas encore mangé.
0: Et en plus, on sort de l'émission ce matin à 11h, faut quand même que je vous raconte. On sort de l'émission à 11h alors qu'il a dévoré tous les pains au chocolat. Il me dit, j'ai faim là, faut qu'on y aille parce que j'ai...
2: Cantoche, là.
0: Bon, le jeu où on ne comprend pas les règles, jusqu'à 1000 euros à gagner, le principe est très simple.
2: Ça n'a pas l'air.
3: C'est Vito qui le raconte.
0: Chaque membre de l'équipe a une somme d'argent qu'il va déclarer à un auditeur.
5: Oui.
0: Ouais. Moi-même et celui qui a la somme gagnante le sait.
5: Mmh.
0: Donc ça veut dire que les autres ne le savent pas que c'est eux, donc ils savent que c'est pas. On sait qui est le gagnant.
3: Ah non, mais
2: bah non, les autres ne savent pas qui est le gagnant.
0: Bah si.
1: On s'est pas concerté entre nous.
2: Ceux qui sont pas nommés, ils savent que c'est pas eux, mais ils savent pas qui est nommé. Bah, qui a le truc.
1: C'est ça.
0: Ah ouais.
2: Oui.
0: Et vous choisissez la personne qui vous a mieux vendu sa somme, et moi je vous dis la somme gagnante, et vous emportez la somme gagnante si vous avez choisi la bonne personne.

0: Il y a plein de pays où tu n'es jamais propriétaire à vie. Hein.
1: En Thaïlande, oui, mais bon, là, nous, on est quand même. Bah, c'est-à-dire qu'on est propriétaire à vie, mais à chaque fois, on t'en reprend une couche. Tous les ans, tu payes un bout de ta maison, la taxe foncière, c'est quoi?
0: C'est ça.
1: Donc tous les ans, tu repayes un bout, donc t'es propriétaire. Oui, mais t'as une sorte de, quand même de paiement que tu fais tous les ans.
2: L'impôt sur l'impôt.
1: Bon, on apprend sur cette info qui fait parler. À Bercy, hein, qui a dit ça, plus de 13 000 foyers disposant d'au moins 1,3 million d'euros de patrimoine immobilier n'ont pas payé d'impôt sur le revenu en 2024.
0: Ça, c'est honteux, par contre.
3: Ça, c'est pas bien non plus.
0: Alors non, mais là, c'est pareil. 1,3 million, tu peux être en train de les payer. Tu l'as, le patrimoine. Non, ça compte pas.
1: Je sais pas, t'as le patrimoine. Ça veut dire que t'as le patrimoine, mais t'as pas payé d'impôts sur le revenu. En même temps, ça t'a peut-être pas généré de revenus.
0: Oui, c'est ça.
3: Ah, oui.
0: Ils font des sociétés immobilières.
2: En déficit.
0: Et voilà.
3: Ah.
4: Non, moi, je pensais que vous parliez des grands patrons.
3: Des gens
4: qui
3: payaient pas les impôts.
1: Alors, il y en a un. Dans ces foyers, Bercy a donné même quelqu'un qui possède 142 millions d'euros de patrimoine qui a payé aucun un euro d'impôt.
0: Oh, le pauvre.
2: Ça
4: lui, je pense que.
1: Lui,
4: il est au SMIC, le gars.
1: Lui, s'il nous écoute, je pense que là, les impôts, s'ils ont donné ça à la presse, c'est qu'ils sont sur votre dos. À mon avis, vous n'en avez pas payé, mais vous allez. Ça va tomber quand même. Hein.
4: Parce que moi, j'ai connu quelqu'un qui était très, très, très, très riche et qui ne paye pas d'impôts, effectivement, parce qu'il a un salaire, il gagne le SMIC.
2: Oui, mais.
4: C'est sa société qui paye les impôts que lui ne s'est pas donné. Donc, l'impôt, il est payé quelque part.
1: Quel est le truc que tout le monde paye que, pour vous, devrait être gratuit à vie? Est-ce qu'il y a un petit truc comme ça? Vous dites ça, pour moi, ce n'est pas normal, on le paye, mais ça devrait être gratuit à vie.
2: L'eau.
3: Ah oui. Ah ouais, non. Quoique.
2: Ah bah si.
3: Ouais, mais il y a des
1: non. L'eau, il y a un boulot de fou pour la rendre propre.
2: Oui, mais moi, j'en bois tellement que, franchement, ça ne me dérangerait pas de ne pas la payer. Les douches, ma meuf.
1: Évidemment que ça ne te dérangerait pas de ne pas la payer. Il y a une différence entre pas déranger. Moi aussi, ça ne me dérangerait pas de payer l'électricité ou de ne pas payer les voitures. C'est pas ça qu'on t'a demandé. Est-ce que tu trouverais normal de ne pas la payer? Pour avoir une eau propre, c'est normal que ça coûte cher.
2: Ouais, mais bon, si je la paye pas,
1: d'accord,
2: franchement, ça me dérange pas.
5: L'URSSAF. Non, l'essence.
1: Ah oui.
5: Bah, là, quand tu vois le prix, t'as plein de Français qui galèrent et qui se mettent dans le mal pour aller taffer.
1: Stouff.
3: Moi, j'allais dire certains transports comme le bus.
1: Comment il va pas le payer, toi?
3: Bah, il y a des villes où. Enfin, je sais qu'il y a des villes où ils ont fait des trucs où tu ne payes pas ton bus, en fait.
1: D'accord.
3: Pourquoi c'est pas appliqué
0: les
3: partout?
0: Piles, c'est chiant.
1: D'accord.
0: Pour ça que tu voles, du coup.
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1: Allez, on a énervé tout le monde. Promis, je ne parle plus facture jusqu'à la fin de l'émission. On parlera des soirées d'un club amateur de football tout à l'heure et on aura le gros conseil Koh-Lanta.

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3: Bon, vous voulez jouer

0: l'affiche, il dit Eric Clochard, on peut aller le voir.
1: Il a dû douiller à l'école surtout.
2: Ah, t'as dû, on a, ton, eh, les gens, ils ont dû se moquer, non? Les profs, ils ont pas dit ça? Vous voulez pas finir
1: Les copains surtout.
3: Ouais, les copains surtout. Ouais.
4: Mais tu sais d'où il vient ton nom? Parce que ça se trouve, ça vient pas de là du tout. J'imagine ça va être un rapport avec une cloche, une église ou un truc comme ça, non?
3: Non, j'ai pas du tout le...
4: Non, non, mais je suis issu d'une famille de clochards.
3: En même temps, je cherche pas. Ouais.
0: Dans ma famille, nous sommes clochards de père en fils.
5: Et mon père est très déçu de moi.
2: Voilà, ouais, mon père est déçu, j'ai réussi. Eric, tu habites où exactement?
3: J'habite à Saumur.
2: Alors écoute-moi bien. Voici le jeu qu'on ne comprend pas, mais qui veut te permettre de gagner de l'argent entre 0 et 1000 euros. Tu vas avoir 4 personnes dans cette équipe qui vont te donner une somme.
3: D'accord.
2: Ils vont te dire de la choisir. Ils vont te dire prends-moi, choisis-moi, parce que blablabla. Bla bla bla. Sauf que une seule somme est gagnante. Et je connais la somme gagnante. Donc écoute bien, choisis bien, commençons par Stouff.
1: Alors j'ai devant moi, j'ouvre ma petite feuille, 179 euros.
2: Et alors, 179 euros, vas-y.
1: Et ben, je peux te dire que c'est moi qui ai le montant de la cagnotte, parce que déjà, c'est une somme honnête, et je suis aussi honnête. Donc voilà, tout simplement.
2: Très bien ça, très bien. Très bien, ok, très bien. Pietro.
4: Moi, j'ai la somme de 107 euros. Mais elle n'a pas été là, écrite au hasard. Et c'est pour ça que le chef l'a sélectionnée. Parce que sans, moi, je roule en 307, et elle a 200 000 km. 107 plus 200, ça fait 307.
6: Non, moins
4: donc
6: 200.
4: Ça ne peut
1: pourquoi,
4: être
1: qu'est-ce
4: que moi.
1: Qu'est-ce que les 200 viennent faire là?
5: Ah oui.
2: Donc t'as 307, t'as rien à voir dans l'histoire, mais il faut qu'il te choisisse toi.
1: C'est ça.
6: Merci Bertrand, voilà.
2: Corentin.
6: Moi, j'ai 421 euros. Et je sais pourquoi j'ai la bonne cagnotte. Parce que c'est jeudi, c'est bientôt le week-end. Et là, à la compta, ils se sont dit, allez, fiesta boum boum,
5: hop et hop.
6: On offre 421 euros, et c'est moi qui ai la bonne somme.
2: Tony.
7: Moi, j'ai 342. Parce qu'à la base, j'avais 421. Mais la différence, c'est Corentin qui l'a récupéré. Donc c'est la vraie somme, c'est 342 en fait. Il a rajouté la menti, Corentin.
4: J'ai rien compris.
2: Tiens, non, mais mec, tu veux. Tu... On te demande juste.
4: J'ai rien compris, c'est un argumentaire.
2: C'est, mais là, c'est là, là. Eric Clochard, là, il est chez lui. Il fait qu'est-ce que c'est que cette, hey, cette
7: mon
2: explication
7: clo-clo. T'as compris
1: ouais. Eric, il s'appelle.
2: Et enfin, nous avons Vito.
5: Oui. Alors, moi, comme Corentin, j'ai une très belle somme. Et je pense aussi qu'on arrive près du week-end, que la compta a fait les comptes. Et donc, du coup, qu'ils ont décidé de t'offrir 55 euros.
2: Alors, est-ce que tu crois Stouff, Pietre, Tony, Corentin ou Vito?
4: Je pense ça, je pense, moi, honnêtement, je pense
3: moi,
4: ça.
3: Moi, je pense. Ouais, je pense à Corentin, moi.
2: 421 euros.
3: Ouais.
5: Ce serait beau, hein.
3: Je serais bien, bah, je serais plus clochard, ce serait pas mal. Ah oui.

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0: cramé. J'ai gagné la première tournée, la première partie, enfin la première, pas manche, mais j'ai sorti tout le monde à la première partie, et Toto a sorti tout le monde à la deuxième partie, on a pris l'oseille, on s'est barré.
1: Mais vu qu'ils étaient bourrés, ils ont oublié de prendre l'oseille.
2: L'abus d'alcool est dangereux pour la santé, je le rappelle.
0: En plus, je suis une buce au
2: stouf. Jamais, puisque stouf,
3: c'est... Non, pas pendant... C'était un jour de l'an, par contre, je me suis mis vomito, mais c'est tout.
2: Un jour de l'an ?
3: Ouais, un jour de l'an, je...
2: T'as passé les minuit ou pas ?
3: Je l'ai... Non, je crois que je les ai pas passés les minuit.
2: Parce que t'as fait l'erreur des gens qui boivent jamais et qui, à un moment donné, ont bu trop vite.
3: Oui, puis je bois vite. Généralement, tu me verses... Mon verre est très vite terminé.
2: Tu sais que ça, c'est l'enfer dans les mariages l'été. Parce que l'été, il fait souvent très chaud. On te sert, t'as un peu soif. On te sert un champagne, même s'il n'est pas très bon, très frais. Tu le bois assez vite. Et si t'as pas l'habitude de boire...
3: Mais moi, j'ai ce problème de... Je sais pas boire doucement, même que ce soit un coca, un verre d'eau. Je bois.
0: C'est que des shooters. La voiture shooter. Même l'eau, c'est que le frappe sur la table.
3: Le vin, c'est pas la petite gorgée ou lampée. C'est
2: vrai, tout à l'heure, dans l'émission d'avant, elle m'a fait aligner 10 shooters de minéral. C'est étrange quand même. Et donc, elle te parlait. C'est très étonnant quand même, comme façon de faire.
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2: Temple City.
3: C'est tu bon, nous as pas dit, toi.
2: Mais moi, je me tiens toujours bien.
3: Non, j'ai vu une photo.
0: Oui, j'ai vu une vidéo, moi aussi.
3: Où tu rampais par terre. Hein, tu rampais et tu faisais la chenille.
2: Ça, c'est des accidents de parcours. C'est Europe 2, salut.

0: Mais pourquoi moi j'ai pas le bougie?
1: Tu veux une bougie?
0: Bah non, mais il y a le flambeau, il y a qui? Est-ce que je suis dedans ou pas?
2: Ah
1: tu
2: oui.
1: Peux être dedans, ça. Je vais pas te déranger.
0: Le principe est simple, nous allons éteindre des flambeaux. Nous allons éteindre le flambeau de ceux qui ont fait des erreurs.
2: Ah!
0: Dans l'équipe!
2: Donne le flambeau.
0: Des rouges!
3: Ah!
0: Dans l'équipe! Des jaunes! Qu'est-ce qu'il y a, vieux? Pourquoi tu secoues la tête, toi, là-bas? Qu'est-ce qu'il y a qui va pas? Est-ce que c'est pas prêt? C'est pour ça? Pourquoi tu secoues la tête? Parce que quoi? Parce que c'est pas prêt. Parce qu'on a un producteur qui chie dans la colle. Bah oui, évidemment. Allez, on a un producteur.

0: Voici la liste. Les gens, vous comptez?
1: Allez. Ouais.
0: Piètre.
2: Super, ça commence bien.
3: Je veux voir les écritures.
4: Non, non.
3: Si, si.
0: Tony.
5: Oh.
0: Ah.
3: Je vois pas pourquoi. Un vote Tony, un vote Piètre.
0: Koé.
1: Ah, ah, intéressant.
4: Fallait pas qu'on marque
2: c'est
4: nos
2: pas, mais c'est pas bien ce qu'il a fait. Hein.
0: Tony.
3: Ah. Oula, Tony.
5: C'est pas le papier de tout à l'heure?
0: Mais je peux vous montrer, on voit rien.
2: Tony. Ah
1: ouais,
2: Tony.
1: Noir, ouais,
5: Tony. Ah. Je sais pas qui c'est ce Tony.
2: Vito.
0: Vito.
4: Ah. Ah. Ça c'est toi ça.
2: Ah non.
4: Mais comment tu l'as dit?
0: Koé.
2: Ah ouais.
6: Pourquoi il y a autant de papier?
3: J'avoue, j'en avais deux moi.
0: Voilà le dernier.
5: Et ça peut être
4: décisif.
5: Décisif.
2: On fout, j'en ai qu'un.
0: Stouff.
6: Oh, qui c'est qui a mis ça?
2: Oh.
4: Il y a égalité.
6: Il y a, ah ben,
2: il y a égalité.
6: Il y a un problème parce qu'il y a beaucoup de papier, on n'est pas
0: Tony.
6: Autant. Mais c'est Tony.
0: D'où égalité, j'en ai deux.
5: J'ai trois votes contre moi. Quoi, il en a deux, Vito il en a un, Piètre il en a un.
0: Denis.
6: 8. Pourquoi il y en a 8?
7: Tony, les aventuriers des tribus de Kokolanta ont décidé de vous désigner pire aventurier de la semaine et leur sentence est irrévocable.
5: En fait, je suis le dernier arrivé.
0: Vous m'éteignez ce flambeau. Tony.
6: Allez, ciao.
0: Tony,
5: oui.
0: Va me réviser des oxyribonucléiques.
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3: C'est bien, là.
0: Attends, on a eu Denis Brogniart, quand même.
3: Grave.
0: Et pour pas un rond.
3: Ouais.
0: Oh, c'est fort, ça. C'est Europe 2.

0: Restez avec nous sur Europe 2. Dans un instant, nous allons jouer vous, peut-être, si vous avez été sélectionné en envoyant Coé, CAUET au 7-12-13. Vous allez peut-être jouer au jeu des 100 balles et 1 mars. À l'intérieur des cases, il y a aujourd'hui une réplique du tabouret qui sert à Mimi Mati pour embrasser son mari. Une bouteille qui contient 700 picolitres de Château Pétrus 72.
1: Oh,
0: pas gros du picolitre. Le livre « Martine se prend un flashball dans la cuisse en pleine manif à la République ». La réplique de la bétonneuse de Xavier Dupont de Ligonnès.
1: Bétonnière.
0: Bétonnière,
2: oui.
0: Eh oui.
2: Non, les deux se disent, je crois.
0: Un bon pour se faire tatouer le visage de Tex dans le dos. Un bonnet de bain d'or à l'exploratrice. Le chèque de 100 balles et 1 mars. Un kéfir qui est périmé depuis un an et qui traîne à la radio. Parce qu'on en a bu un hier, mais il en reste un deuxième.
1: Ouais.
0: Et un rond de cette vieillette pyrogravée. Marqué à votre prénom, Françoise. Restez avec nous, on joue dans un instant.
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0: Allez, vous restez là, on se fera un bisou à 18h. Oh là là, pas avant.
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0: Un hamster fait sensation sur Strava. Il s'appelle Molly. Un système capable de calculer tous les tours qu'effectue le petit rongeur. Ce système est relié à un ordinateur, lui-même connecté à l'application de sport que tous les gens connaissent. Strava. 70 km par semaine, c'est ce que fait Molly. Et il a même sa petite chanson.
5: Comment Strava?
6: Comme ça.
5: Le hamster a fait 11 000 tours. Ça lui fait près de 12 bandes par jour.
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0: Les prélèvements, la doublette.
1: Alors, c'est assez terrible, je trouve.
2: C'est les deux en même temps.
1: Mettre les impôts et les taxes foncières au mois de septembre.
0: Oui. C'est parce le pire moment de l'année. Et ouais, ou ça, ou début janvier, tu vois, juste après, t'as fait tout le temps.
1: Non, mais il pourrait faire entre les deux. Il pourrait faire du mars. Ouais. Mars, ce serait pas idiot parce que c'est un peu. Voilà, c'est un peu six mois de. Oui. En fait, ils te font. Tu dépenses de l'argent pendant l'été et là,
2: tu sors de vacances où tu sais que t'as un peu dépensé parce que tu t'es fait quand même un peu plaisir et t'as fait plaisir à ta famille. T'as la rentrée scolaire pour les parents. Et là, bam, allez, vas-y, clac, on enchaîne.
3: C'est jamais vraiment le bon moment parce qu'en mars, pareil, tu commences à essayer de mettre de côté pour tes vacances d'été.
2: Oui, mais à la limite, mars.
3: T'as un anniversaire qui tombe, un mariage, un machin. Enfin.
2: Non, mais à ce moment-là, t'en as tout le temps des mariages et des anniversaires.
0: Faudra inventer, un mois imaginaire et le mettre à ce moment-là.
1: Ah ouais.
0: En janvier, un truc comme ça. Pas con, tu vois.
1: Je vais le faire. Pour s'emballer en mars, on va jouer au jeu du mot de passe. Pour chaque auditeur, avant de se faire un bisou, je vais donner des indices pour trouver un mot. Ah, c'est facile. Je leur donne trois mots, vous m'en trouvez un. On fait un gros bisou à Camille. Bonjour. Ma petite Camille.
4: Coucou Coé, salut l'équipe.
1: Ça va Camille, est-ce que tu es en forme ma Camille?
4: Très en forme et vous?
1: Voilà, très bien, où est-ce que tu habites? Raconte-moi.
4: J'habite à Valence, dans la Drôme.
1: L'été s'est bien passé, pas trop chaud? Ah si, à Valence.
4: Bah, un petit peu comme tout le monde, mais ça va.
1: Et puis Valence, Valence ça chauffe. Hein. J'ai vu à un moment donné mon thermomètre, quand je suis descendu dans le sud, autour de Valence, orange, tu vois le thermomètre, il monte. Hein. Dans les terres, il fait plutôt chaud. Voici le jeu pour trouver le mot. Voici trois indices. Eau, pédiluve, Jean-Édouard.
2: Oh.
1: Ah, voilà.
4: Piscine.
1: Eh oui, bravo. Voilà, allez, choisis-moi une case entre 1 et 10.
4: La 2.
1: Case numéro 2. Ah, ça c'est beau. Ça c'est beau. Tu aimes la déco?
4: Écoute, ouais.
1: Tu gagnes la réplique du tabouret qui sert à Mimi Mati pour faire un bisou à son mari.
0: Pas mal.
1: Bravo.
4: Parfait,
1: tu pourras t'en servir également pour faire ce que tu veux. C'est cadeau, on te l'envoie, je te fais un gros bisou ma belle. Bisous, bisous.
4: Merci, bisous.
1: Bisous ma petite bisous. Camille. S'emballer à mars, est-ce que c'est Audrey qui va choper la case avec 100 euros à l'intérieur? Ça va Audrey?
5: Oui, bonjour.
1: Bonjour, ça va l'été, c'est bien passé Audrey?

0: Audrey.
1: Oui, bonjour.
0: Bonjour, ça va, l'été s'est bien passé, Audrey?
1: Oui, bah, tranquillement, chaudement.
0: Tranquillou, bilou. Voici, écoute bien, voici les indices. Livre. Silence. Lieu où Tony, notre producteur, n'a jamais mis un pied.
1: Une bibliothèque.
0: Excellent, excellent.
2: Oh, bravo.
0: Excellent, voilà, bonne réponse. Bibliothèque, voilà.
2: Oh, bravo.
0: Chut. Avec le fameux... Trouve-moi une case, vas-y.
3: Perdu mon marque-page.
0: Alors, tout sauf 8. La 2. La case numéro
2: 8.
1: 8.
0: L'été s'est passé. Tu as peut-être fait des excès. Eh bien, tu seras mieux grâce à la case numéro 8, puisque tu gagnes le kéfir qui est périmé depuis un an, qui est resté dans notre bureau.
2: Bravo.
0: Ah, et je peux te dire qu'un kéfir dont la date est dépassée depuis un an, si je me débrouille bien, à la fin de la soirée, t'as perdu 5 kilos.
2: Tu m'étonnes.
0: Je t'embrasse fort. Bisous, bisous. Salut.
1: Merci, au revoir.
0: Salut à toi. Merci de nous écouter tous les jours. Bonjour, ma petite Marine.
1: Bonjour,
0: Marine. Comment elle va, Marine?
1: Ça va bien, merci.
0: Ça va, Marine. Allez, Marine, attention, t'es prête. Les 100 balles et un mars, c'est peut-être pour toi. Mais d'abord, trouve-moi le mot. Hygiène. Lavande. Prison. Pas facile.
1: Savon.
0: Savon ou savonnette, absolument.
2: Ah, ah, oui,
0: absolument. L'odeur lavande, hygiène et puis prison quand tu
2: vas là. Voilà,
0: voilà, bonne réponse. Allez, choisis-moi une petite case.
1: La numéro 9.
0: Besoin de sous après l'été?
1: Oh, bah toujours. Hein.
0: La case 100 balles et 1 mars, c'est pour toi.
2: Oh,
0: 100 euros. Je te fais le chèque, je te l'envoie dans quelle ville de France?
1: Je suis en Picardie.
0: À quel endroit?
1: Nanteuil-le-Audouin.
0: D'accord. Oh, je connais Nanteuil-le-Audouin.
2: Ah, mais c'est à côté de chez moi, ça.
0: C'est pas sur la route vers Beauvais, tout ça?
1: Côté National 2, plutôt.
2: Ah non.
1: De l'autre côté, Crépy-en-Valois, tout ça.
2: Si, c'est ça.
0: C'est ça, c'est Crépy-en-Valois. Après, c'est Soissons sur la National 2.
1: C'est ça,
0: c'est pour
1: ouais,
0: ça que
1: c'est
0: je
1: ça,
0: connais.
1: Exactement.

0: qui va jusque Vervins.
1: Et
2: c'est une passion.
0: C'est de prendre la Nationale 2. Ah, dès que je peux. Dans les mecs qui font la route 66, je fais la Nationale 2.
3: Non, mais dans 10 ans, tu fais 20 sur autoroute.
0: Ah ouais, ouais, vraiment, hein. Ah oui, je serai là. Attention, ça bouchonne sur la Nationale 2. It's a big bouchon on the National 2. Salut, je t'embrasserai très fort. Gros bisous à la
1: merci,
0: Picardie.
1: Bisous à tous.
0: Bisous à toi, bisous d'Anteuil de Haudouin. On a encore le temps ou pas?
2: Bah oui, on peut en faire vite fait, mais bon, du coup, là.
0: Ouais, ouais, bon, du coup, il y a un suspense terrible. Bonjour. Ça va, Barbara?
4: Oui, ça va, et vous?
0: Ah, salut, très bien, Barbara. Salut. Trouve la bonne case et tu ne trouveras pas peut-être les 100 balles à Mars. Attention.

0: C'est très très bon.
1: Le problème, c'est qu'on les a tous d'un coup.
0: Et demain, tu reviens demain. Demain, t'as être
2: Bobu. Ça va clou.
0: Demain, il est bon le feutre.
2: J'aime bien le rouge.
0: Attention, Barbara, vas-y, trouve-moi une case. Donc, pas la 9, pas la 8, pas la 2.
3: La 7.
0: La 7. Suspense. Si tu aimes aller à la piscine, tu gagnes le bonnet de bain d'Aura l'exploratrice.
4: Oh,
0: il est beau, il a un dessin d'Aura. Pour toi ou les enfants, c'est toi qui choisis. Je te fais un gros bisou en tout cas, ma belle.
3: Ok, merci.
0: Bisous, t'es un amour. Bisous. Belle soirée, t'es prudente. T'es sur la route ce soir, tu restes à la maison ?
3: Non, à la maison.
0: Allez,
3: à la maison.
0: T'embrasseras tout le monde pour moi. Qu'est-ce qu'on mange ce soir chez toi ?
3: Des lasagnes.
0: Oh, des faits maison ou des trucs
3: Non,
0: aux légumes ou tu mets de la viande dedans, tu mets quoi?
3: La viande, tomate pelée, sauce tomate.
0: Sauce tomate en boîte ou sauce tomate que t'as fait toi-même?
3: Non, là en bouteille.
0: Ouais, bon, allez, d'accord.
5: Ça passe.
0: Allez, ça passe.
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0: À demain. Bisous, l'équipe.
4: Bisous,
0: ça avait été très très bon. Je vous aime fort. À demain. Voilà, c'est Christophe Marceau. Bisous, ciao. Un point sur l'info, un point sur la météo, c'est Jérémy Desiderati sur Europe 2. Salut Jérémy.
8: Salut Koé, bonsoir à tous. La prudence s'impose ce soir. Les conditions météo sont difficiles avec de nombreux orages au programme. Les détails arrivent juste après les infos. Et ce n'est pas la météo, mais bien une panne d'installation électrique qui a semé la pagaille aujourd'hui à la gare Montparnasse à Paris. Si les trains ont commencé à repartir depuis 15h, le trafic SNCF va rester très perturbé jusqu'à ce soir. Certaines lignes vers l'ouest et le sud-ouest affichent plus de 3 heures de retard. La galère est aussi valable dans le sens inverse. Ça coince sur le rail, ça va coincer aussi sur les routes. Pour ce dernier week-end d'août, bison futé voie rouge dès demain dans le sens des retours pour tout le pays. Alors que la rentrée se profile, d'autres prendront le chemin des vacances. La moitié ouest du territoire sera à l'orange pour les départs. Circulation difficile aussi samedi. Tout le pays est classé orange par bison futé. Des ralentissements prévus aussi dimanche en Auvergne-Rhône-Alpes et en Île-de-France. La route vers l'Elysée passe d'abord par Roland-Garros. Depuis plus d'une heure maintenant, 7 candidats à la présidentielle se renvoient la balle face au patron du MEDEF. Premier grand débat à 8 mois des élections. Marine Le Pen, Jean-Luc Mélenchon ou encore Bruno Retailleau sont dans l'arène pour défendre leur projet économique. Et puis côté météo, deux ambiances vont encore cohabiter ce soir, alors que l'Est et l'Ouest vont profiter des derniers rayons de soleil. Toutes les régions du centre, du Cantal aux frontières belges vont devoir composer avec les orages. 44 départements sont en vigilance orange. Chaleur toujours en Corse, les deux départements sont en alerte aussi, mais pour la canicule cette fois. Demain, la dégradation va gagner du terrain avec pas mal d'averses et des coups de tonnerre. Très bon début de soirée avec Christophe, tout de suite sur Europe 2.
0: Oui, et merci Jérémy. À demain. Orage arrivé à Paris, imprudence. Hein. Nouvelle fin d'après-midi qu'on passe ensemble sur Europe 2. Bonjour, je m'appelle Christophe Marceau. J'ai pour vous Ugel et Alex Warren là, tout.

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Bon, ça va, il n'y a pas trop de monde là. Il n'y a pas trop de bouchons là sur les routes là en ce moment, de retour de taf. Retour de plage un petit peu plus. Hein. Tout va s'inverser la semaine prochaine, ça qui est drôle hein, en même temps. Hein. Bon, on n'y pense pas. Hein. On garde l'esprit en vacances avec Tovlo, Stromae qui arrive. Et puis celui que j'ai adoré voir au Stade de France hein, au début de l'été. Et pourtant, au départ, j'étais pas très convaincu pour le concert, hein, pas pour l'artiste. Hein. Voici Bruno Mars.

Europe 2, Christophe Marceau. Alors avec moi, vous allez apprendre qu'une chose promise est une chose due. Et on apprend encore à se connaître hein, depuis lundi, hein, tranquillement. Hein. Je vous avais annoncé Teddy Swims tout à l'heure. Tatoué de haut en bas, talent à l'état pur. On l'écoute maintenant, c'est dans la playlist Pop Europe 2 pendant 30 minutes non-stop.

0: Europe 2. Vous êtes où en ce moment? Dites-moi sur les réseaux sociaux là, j'aimerais bien savoir. En voiture au boulot, bien à la maison, hein. C'est la playlist Pop Europe 2 qui fait mieux passer le prix de l'essence à la pompe. Hein. On tourne autour de 2,24€ le litre ce jeudi 27 août. Je le dis doucement, 2,24€ le litre ce jeudi, ça fait mal. Hein. Est-ce que vous faites comme moi, vous? Est-ce que vous mettez de l'essence par 25 ou 30 euros? Ça donne l'impression d'avoir moins mal. Bon, hein. Et on fait comme on peut. Hein. On roule ensemble dans quelques instants avec Temper City. Self-aware. On aura aussi Oria et Katsai sur Europe 2.
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L'hymne de la Coupe du Monde, un jour de tirage au sort de la Ligue des Champions 2026-2027. Moi, je dis, on est raccord, en fait. Hein. Jean-Bin Couche, Europe 2 au 7-12-13, pour mettre toutes les chances de votre côté d'aller voir Shakira au Shakira Stadium de Madrid. Un seul SMS suffit. Allez-y donc, Gaëtan Roussel et Louise Attaque.

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Je vous souhaite une bonne soirée avec Europe 2. C'est demain, là, vendredi, que sort le nouvel album d'Alex Warren. Cette rentrée s'annonce tellement bonne, alors. En attendant de découvrir un premier extrait sur Europe 2, le voici avec son excellent Fever Dream.

0: de Shakira, mais je peux rien faire du tout, hein. Pas en privé, hein, comme ça. Non, non, seul le SMS envoyé avec les mots Europe 2 au 7-12-13 vous sélectionne pour les prochains tirages au sort, hein. Même les enveloppes de billets que vous envoyez avec vos messages, je peux rien faire. Normalement, je garde les enveloppes de billets. Bah oui, faut finir le mois. Retour de la playlist Pop Europe 2, très vite, avec David Guetta, avec Jennifer Lopez et puis Manon Lisa, qu'on aime tellement ici à Europe 2.
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Europe 2, c'est Quentin qui vous accompagne toute la soirée avec la playlist Pop Europe 2. Il arrive à 21h avec Teddy Swims ou encore avec Tovlo et puis Stromae. Et demain matin, c'est Koé qui vous réveille dès 7h et vous offrira, comme chaque matin, votre loyer à 8h20.

Bienvenue sur Europe 2, content de vous retrouver, c'est Quentin, on est ensemble jusqu'à minuit et je vous cueille là pile poil à 21h. On est dedans, la playlist pop Europe 2 pendant 30 minutes non-stop avec Adèle Castillon qui est pas loin, ça vous rappellera les vacances et Teddy Swims, Mr. Know It All.

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Europe 2 Pop Radio, profitez bien de la soirée, c'est la playlist Pop Europe 2 pendant 60 minutes non-stop. Franchement, je suis un petit peu jaloux. Ouais, quand je vois que vous allez pouvoir partir à Madrid, voir Shakira, même inaugurer son stade, le Shakira Stadium, ça va être juste dingue. Vous allez prendre, je sais pas, un tuk-tuk, faites le tour de Madrid, petite paella, bonne sangria, avec modération évidemment, plus Shakira. Ouais, et franchement, qu'est-ce qu'il y a de mieux? Bah grâce à Europe 2, ça va pouvoir devenir réel. Écoutez Europe 2 dès que vous entendez Shakira et n'importe quel morceau, vous envoyez Europe 2 par SMS au 7 12 13. Angèle et Justin.

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Il est ouf ce gars. Il sait faire que des tubes. Alex Warren, Passenger sur Europe 2 Pop Radio. C'est la playlist Pop Europe 2 pendant 60 minutes non-stop. Bon, il est 23h. On est entre nous là. Bon, je vous le dis, avant minuit, promis, je vous joue un morceau de Shakira. Ce qui veut dire qu'avant minuit, je vous amène peut-être vous et la personne de votre choix à Madrid. Soyez vigilants, dès que ça arrive, vous envoyez Europe 2 par SMS au 7 12 13. Teddy Swims pas loin et Tamper City, voilà Self Aware sur Europe 2 Pop Radio.

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2: Ah, le Bonus Pop Europe 2. Je suis sûr que vous allez avoir le sourire dès que vous avez, dès que vous allez entendre le premier accord. On fait un test.
0: Eh oui.
2: Lynn Marlin sur Europe 2. 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

On est ensemble sur Europe 2 Pop Radio. Bon, je vais trahir un secret. Si je me fais gronder, pas grave, je le fais pour vous. Dans un instant, Shakira sera là. Préparez Europe 2, envoyez par SMS au 7-12-13, direction Madrid, avec la personne de votre choix pour aller la voir en concert, ça va être dingue. D'abord, voilà Tove Lo et Stromae sur Europe 2.

Europe 2 Pop Radio, la playlist Pop Europe 2 pendant 60 minutes non-stop. Et en 2027, il aura son étoile sur Hollywood Boulevard, la classe David Guetta qu'on écoutait avec Jennifer Lopez, qui elle l'a déjà. Pink, et là voilà Just Give Me a Reason, un classique Pop Europe 2. 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

0: millions d'euros.
1: Chance.
0: Mais donc ça se sait, c'est qu'il est allé, il est allé voir quelqu'un, il l'a dit.
2: Ah, mais t'es obligé de le déclarer, en fait, c'est ça?
0: En France, je crois que quand c'est chez toi, c'est à toi.
3: Et je sais pas. Ouais.
0: Est-ce que mais c'est en Belgique, c'est, je ne sais pas comment ça se passe au niveau de la loi.
3: Et sauf si c'est un trésor national ou un truc. Non.
0: Si c'est chez toi, dans les murs de ta maison, en théorie, t'as acheté la maison.
2: Ouais.
0: Mais si ça... c'est sous ton sol de ta maison. En théorie, c'est à toi.
2: Ah, si c'est dans les murs, c'est pas, mais si c'est dans la terre, enfin oui, si c'est dans les.
0: Là, c'est dans les parois de la maison. T'as acheté la maison avec les murs et les contenants et ce qu'il y a dedans. En théorie.

0: On va, on a le bourgmestre belge qui voulait réagir.
1: Exactement,
0: à ça.
1: Exactement, et il est avec nous. Allô, allô.
2: Ça, oui. Alors là, c'est
1: on a notre ami.
2: C'est notre ami. C'est ouais. Un bien grand mot. Ami, c'est ça reste tout juste cordial, hein, parce qu'on est voisins. Mais sinon, tu sais, hein, je peux pas te blairer le français.
1: Oui, bon, ça
2: il y a une énorme différence. On n'est plus un fossé. C'est une faille de San Andreas qu'il y a entre nous. D'accord. T'es fier, tu pètes tellement plus haut que t'as le cul que t'as tellement tu pètes plus haut que t'as le cul. T'as de la merde derrière les oreilles.
1: Ah
2: regarde,
1: oui, bah,
2: rappe-toi l'homme, c'est pas de la terre.
1: Mais là, c'est...

0: pètes tellement plus haut que t'as le cul, que t'as tellement tu pètes plus haut que t'as le cul, t'as de la merde derrière les oreilles.
1: Ah,
0: regarde,
1: oui,
0: rate ton lobe, okay. C'est pas de la terre.
1: Oui, mais là, c'est... Et là, c'est pas le sujet. On a appris qu'un Belge avait trouvé de l'or chez lui, oui, estimé à 9 millions d'euros.
0: Et ben voilà, que par intérêt. Hein. Tu veux que je t'en donne, c'est ça, ton pays dans la merde. J'ai vu les chiffres du PIB, c'est pas glorieux. Hein.
2: Non,
0: tu
2: vrai.
0: Veux un virement, puis quoi encore?
1: Oui, bah, c'est ça. On a fait une cagnotte litchi, donc n'hésitez pas.
3: Si du litchi, vas-y, du litchi. T'offres une cagnotte frite, oui, pas litchi, du coup.
0: Tu nous en as merde avec tes trucs qui viennent des îles. D'ailleurs, en parlant de frites, ouais. Voilà, bah, c'est quoi, on va pas te faire de virement.
1: Ah, quel est le rapport? Vous allez faire quoi, là, du coup?
3: Alors, on va vous racheter vos patates. Hein. Faut...
1: Ah!
3: J'ai vu les images, elles font de la ouais. peine vos patates. Hein.
1: Ah oui, oui, oui.
3: Elles se rendent de plus en plus petites, elles se rendent toutes moches, toutes rabougries, ouais. toutes fripées là. Ouais. On aurait dit les couilles de Louis Baudin. Non, on va aller. Franchement, fini les pareils. J'ai envie de dire vos patates pourries, c'est terminé. Les amandines, les ratas, les belles de Fontenay, les charlottes, les binges, là, ouais, ça, c'est de la ouais. merde, c'est terminé. Hein.
1: Pourquoi? Et vous les élevez comment en Belgique, vous?
3: Avec de la pluie du con, il marrant lui. Alors, t'es pas le cornichon le plus vinaigré du pot, toi. Hein.
1: Ouais, ouais,
3: et toi,
1: ouais.
3: on te donne un éventail, tu secoues la tête. Hein. T'es pas brillant, toi. Hein. Quand tu mets un coquillage à ton oreille, c'est le coquillage quand on la met. J'ai l'impression, si.
1: On a compris. Bon, du coup, on va s'arrêter là. Et puis pour l'or, bah, bravo à vous.
3: Oui, bah, nous, on a l'or. Et toi, t'es tellement stressé là, tu parlais couler à bronze, tiens. Allez, bisous. Ah oui.
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2: Allez, le top de Stouff aujourd'hui. Oui. Vous avez supporté vos enfants, mais...
3: C'est ça, après un été où ils vous ont bien achevé. Donc comment se venger de ses enfants? Je vais pas prendre ce que j'ai vu là sur le chat des réseaux. Parce qu'il y en a qui m'ont mis, par exemple, bah, ça serait bien de les foutre dans un carton et les expédier. Ou alors la douche froide. Non, non, on va être encore plus vicieux que ça. Ouais.
4: La douche froide, mais... Excusez-moi les gars, vous avez grandi où?
5: Tu coupes là.
4: On leur coupe un orteil. Un sécateur.
3: Par exemple, pour vous venger de vos enfants, vous pouvez leur répondre en mode déco. Tout ce qu'ils disent, vous le répétez avec 2 secondes de retard. Maman, maman,
5: ah oui.
3: Mais arrête,
5: ça,
3: arrête, quoi, pourquoi tu fais ça? Pourquoi tu fais ça? Voilà,
5: non,
3: tu fais
5: ça. Non, non, ça peut être long.
4: Je m'énerverais moi-même.
3: Bah
4: ça.
3: Oui, mais parce qu'ils te le font, donc tu leur refais en fait la même chose. Et tu vois qu'ils vont s'arrêter, qu'ils vont comprendre que c'est chiant. On a aussi mettre un réveil qui sonne très tôt le premier jour de la rentrée avec une musique ridicule qu'ils aiment pas, qu'ils détestent. Et tu le mets à fond et tu la mets bien une heure encore avant le réveil.
5: Non, mais qu'est-ce que t'ont fait tes enfants?
4: Tu le fais, tu le fais une semaine avant. Et comme disent tous les psys, pour te remettre dans le rythme.
3: T'as aussi le fameux jeu du « c'est bientôt fini ». Alors en fait, tu leur demandes toutes les 5 minutes pendant une activité qu'ils adorent. Alors, faut faire comment? C'est bientôt fini? Ça va durer encore longtemps? Voilà, toutes les 5 minutes, tu leur dis ça.
4: Comme ils font,
3: eux, en voiture, on arrive quand? Bah, tu leur fais la même chose quand ils font leur activité, tu vas voir ça.
4: T'as un problème avec tes enfants en ce moment?
5: T'as un message à faire passer.
3: C'est couper le wifi en plein milieu d'une partie.
5: Ah, celle-là.
3: Tu les entends quand ils sont à fond et qu'ils vont arriver au but final.
5: En classique.
3: Et là, clac, tu coupes le wifi. C'est coupé.
4: Là, ça hurle.
3: Je comprends pas, mais c'est le réseau, c'est free.
4: Magnifique.
6: Voilà. Que même
3: et tu recommences.
6: Les futurs parents, ils vont gueuler aussi quand ils vont couper le wifi maintenant. Ils sont tellement accros. Non, j'ai coupé le wifi, merde.
4: Moi, j'avais une appli, je télécommandais tous les appareils à distance de la maison. C'était magique.
3: C'est génial.
4: J'avais l'ordinateur de mon fils dès qu'il me saoulait, blac, les gars, enlevé. Un petit bouton, ça coupait que l'ordi. C'était magnifique.
3: Et pour terminer, celui-là, j'adore. Alors, ça, c'est les parents, ils vont comprendre, c'est pour les plus petits. C'est quand tu vas dans l'ascenseur, t'appuies sur tous les boutons à sa place.
6: Ah oui.
3: Les enfants ils sont psychopathes avec ça, ils veulent appuyer eux. Il faut que ça, parce que si t'appuies toi, ils commencent à moi je voulais appuyer
5: Vito
3: ça.
5: Aussi, il
4: tu fais ça
5: cantine,
4: seulement quand il a très faim et que tu dois l'emmener au McDo. Tu dis bon, on va refaire tous les étages du dessus.
3: Dans la même tu lui enlèves l'opercule de son yaourt et tu lui donnes à manger.

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2: Allez, le bar de Pietre, ça discute actu comme d'habitude, comme dans tous les bars.
3: Deux secondes, je finis mon rapido.
2: Mais de quoi ça parle?
4: Oh, j'ai encore perdu.
3: Alors, ça y est, c'est parti mon kiki. Première baston, il va y avoir du sport.
5: Ah bah tu m'étonnes, la saison est lancée. Un, deux, et non, il n'y aura pas trois, simplement deux.
3: Je l'ai, j'ai la ref là.
2: Alors, je trouve que pour une erreur que j'ai faite tout à l'heure, je sais de quoi vous allez parler, mais là je ne vois pas le rapport.
3: La bagarre, d'accord,
2: on continue.
5: Ah, ça va donner quoi à l'arrivée, ça, mon costaud?
3: Ah bah je peux te faire le résumé, hein. Comme d'hab à Roland-Garros, la France va perdre dès le premier tour.
2: Ah,
3: boum!
2: C'est marrant. Mais qu'il se passe quelque chose à Roland-Garros aujourd'hui?
3: Ouais, mais c'est pas du tennis.
5: Et là, on est favoris. Ils seront tous là ou quoi?
3: Non, presque. Attention, il y a du beau monde, il y a du lourd, il y a tout le classement. Sauf Poutou et Lalanne, ils se sont fait recaler à l'entrée. Et Jean Lassalle, il est resté à la buvette, il est en train de dormir derrière le comptoir.
5: Ouais, il est là.
2: Alors, il se passe quelque chose. Il y a des politiques.
5: Ouais.
2: C'est à Roland-Garros, ouais. Qui le sait?
6: Dis-le.
2: C'est la réunion du MEDEF et le grand oral.
3: C'est ça, en fait.
2: Oral des candidats par le syndicat des patrons.
3: C'est des entrepreneurs qui sont face aux politiques. Ils vont leur dire, qu'est-ce que vous allez faire pour nous?
2: C'est une très bonne idée. Exactement. C'est une très très bonne idée. Alors moi, je suis passé hier à côté, parce qu'il se trouve que je n'habite pas très loin. J'ai cru que c'était...

0: une réunion syndicale de policiers de Paris, puisqu'il y avait 20 camions de police.
1: C'était incroyable. Tous les futurs, peut-être le plus futur président de la République.
0: Moi, j'ai cru que c'était le salon du bouclier du CRS. Tu sais, il est comment le tien? Moi, il est en titane. On a ce nouveau modèle, le modèle Captain America.
2: Et
0: honnêtement, je me suis dit, mais qu'est-ce que. Et j'ai, voilà, mon cerveau a connecté les deux hier. Et c'est donc pour cette raison-là. Mais

0: Je me suis dit, mais qu'est-ce que... Et j'ai, voilà, mon cerveau a connecté les deux hier. Et c'est donc pour cette raison-là. Mais c'est pas idiot. C'est-à-dire que les politiques vont venir et vont expliquer, si demain ils sont présidents, ce qui va se passer pour les petits entrepreneurs, pas que les grandes entreprises.
1: Hein,
0: et
1: les deux.
0: Les menuisiers qui nous écoutent, les petits artisans, etc. Ce qui va se passer, et puis évidemment les grandes entreprises, ce qui va se passer dans leur programme pour eux.
2: Je pense qu'il y en a certains, j'ai hâte de savoir ce qu'ils vont leur dire quand même.
0: Bah, il y en a certains, à mon avis,
1: ils vont
0: le...
1: Ils y vont en moonwalk.
0: Là, je pense que t'as les mecs des les filles, ils sont comme ça, ils font un choc. Ouais, ouais, ouais. Ça, les trucs à partir de 12 millions, on leur dit qu'ils n'auront plus rien.
3: On dit pas.
0: Ben, il me reste pas grand chose. Hein. Ben, je vais leur dire un truc, on verra bien.
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2: De plus en plus d'enfants se réveillent tôt. Vous savez, c'est le principe des enfants. C'est que les enfants, quand ils sont en vacances, ils ont décidé de vous faire chier en se levant très tôt. Et dès que c'est école, c'est vous qui êtes obligé de les secouer 25 fois parce qu'ils ne se réveillent pas.
3: C'est ça.
2: Ça fonctionne toujours comme ça. Eh bien, nous avons décidé ce matin de penser aux plus jeunes en remettant les chansons d'enfants, les comptines, que l'on aime beaucoup. Souvenez-vous de ce grand succès aussi sur les réseaux.

0: Ça serait fort quand même dans les épisodes.
1: Oh, il y a un feu, on y va.
2: Générique.
0: Vous connaissiez Goldorak?
3: Oui.
0: Il y a une nouvelle version qui vient d'arriver, c'est Ego Goldorak.

0: j'avais oublié. Petit escargot. Oh, ça c'est mignon.
1: Oui.
0: Petit escargot,
1: une barbe sur son dos.
0: Petit escargot porte sur son dos une coquille, très pratique pour mettre du beurre à l'ail quand il sera bouilli, mam mam.
2: C'était pas ça les paroles?

0: Mais non.
1: Je te fais une olive.
2: Tu me fais de l'effet.
3: Quoi?
2: Ça veut dire tu me fais de l'effet.
3: Ah ouais. Ça veut dire tu me fais.
2: T'as les grands yeux, il y a un doigt sur le côté, puis il y a des flammes.
3: Pourquoi le doigt? Pourquoi le doigt? Ah, le doigt qui monte la flamme.
4: Qui montre.
2: Si je vous envoie concombre, gratte-ciel, pigeon, pouce levé, drapeau du Mexique.
4: Oula, c'est quoi?
2: Ça veut dire?
4: Je sais rien.
2: Bon, ça c'est rien, c'est Gilbert Montagnier qui envoie un SMS. Courgette, goutte d'eau.
1: Ah, ça, j'ai envie de toi.
2: Ou on va manger léger ce soir. Ça peut être aussi ça.
1: C'est pas con.
4: C'était ça.
1: C'est pour ça que ma mère m'envoyait ça. Je disais,
2: Et si j'envoie, si on envoie courgette, concombre, aubergine, goutte d'eau.
4: En bas là, c'est.
2: Non, cherchez pas, j'ai envie d'une ratatouille.
1: Ah, ben voilà.
5: Là-bas, il me propose une partout.
2: si ta courgette, coupons, aubergine. Si.
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0: c'est comme ça, je repars. C'est pas grave.
1: Champion du monde également, cette jeune femme qui est descendue dans le train à la gare de Mannheim en Allemagne pour fumer une petite cigarette sur le quai. Ça, on les voit beaucoup.
2: Mais il n'y a plus le droit.
3: Avec l'appréhension de la porte qui se ferme.
1: On n'a plus le droit, mais beaucoup de gens le font quand même. Ils descendent rapidement.
2: Tu prends une amende.
3: Et non, le contrôleur, ils disent rien.
2: Ah ouais, lui-même,
1: il le fait.
3: T'as du feu?
1: Lui, le contrôleur, il s'en fout, il a sa petite cabine qui ferme, ouais, je suis sûr qu'il peut fumer dedans, ça passe en dessous des fois. Non, en fait, elle était là, elle fumait sa petite cigarette, sauf que les portes se sont refermées.
3: Ah bah voilà. Ah.
1: Le train est reparti sans elle, mais avec son bébé de 8 mois et son adolescent de 13 ans à bord. Les autorités et le personnel du train ont pris les enfants à charge jusqu'à Stuttgart, et ils ont été récupérés sains et saufs, évidemment, par un proche, tout va bien. Ah, il paraît qu'à l'arrivée, il était pas content, le contrôleur. Il l'a regardé droit dans les yeux, lui a dit:
4: tu fumes, hein, salope. Bon.
1: Et enfin, troisième champion. Ça me fera toujours rire, ça. Troisième champion, c'est un étudiant de 19 ans de l'Université d'État de l'Arizona, hospitalisé mardi. Pourquoi? Parce que, selon ses amis, il a tenté un défi qui venait évidemment de TikTok, hein, cette nouvelle bible la tendance, de la culture, qui consistait à boire l'eau des toilettes pendant un tournage d'une vidéo d'une soirée étudiante.
3: L'eau de toilette.
1: Oui, oui.
3: De l'eau de toilette, l'eau des toilettes.
1: Ah bah c'est pas de la Mont-Saint-Michel, celle-là. La police a déclaré que ce garçon, qui s'appelle Caleb, a commencé à vomir quelques heures après ce défi. Il aurait une forte fièvre, des crampes d'estomac, une grave déshydratation. Son colocataire l'a conduit à l'hôpital et le docteur qui s'en occupait a expliqué que l'eau des toilettes peut contenir des bactéries, des virus, des produits chimiques de nettoyage des contaminants fécaux. C'est-à-dire qu'en fait, bizarrement, c'est pas le petit bout de caca le plus dangereux, c'est l'eau de Javel.
3: C'est le canard WC.
1: C'est pas le caca qui va te tuer, c'est le canard WC. Il a raison, Pietre, parce que c'est ça qui est mis dans les toilettes. Bon, après tout, finalement, avec un peu d'imagination, tu la vois l'eau des toilettes. Ouais. Tu mets un peu de rhum, de la menthe, un citron, un filet d'eau de toilette, hop, t'as un morichot. Oh. Et si, c'est tout pareil. 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

0: 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Lui non plus.
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2: Ah, c'est le moment de parler de la rentrée scolaire. L'occasion pour notre journaliste d'investigation, j'enquête exclusive, d'enquêter sur le phénomène de la rentrée des classes.
3: Ils seront des millions à reprendre le chemin de l'école début septembre. Pour les enfants, c'est la fin des vacances. Pour les parents, c'est surtout la fin du calvaire. Pendant 2 mois, ils ont nourri leurs enfants, occupé leur journée, répondu à 14 000. Pourquoi ? Et découvert qu'un enfant peut demander à manger toutes les 47 minutes. À la rentrée, pendant que certains enfants pleurent devant le portail, certains parents sont déjà à 3 rues de là, en train de célébrer leur libération au champagne. 2 mois de vacances